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peu, hein. Mais t'arrives quand même à te glisser sous la peau de chaque perso que j'effleure des yeux de mes bouquins débiles. Bon, je te laisse, je vais retrouver mon copain. Ça fait une heure qu'il est en bas. On part deux jours dans les causes du Larzac pour faire du poney ou du soluastique, je sais plus. Enfin bref, j'espère que toi ça va.

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0: Hey yo, DJ Déclic. Pour le Hip Hop Revenge. Sur Radio Campus Paris, donc émission du 17 mai 2026. Enjoy, on va sortir quelques archives. East Coast, West Coast, principalement US, un petit peu de UK aussi. Toujours cette tendance hip-hop jazzy.
1: DJ,
0: et puis voilà, mets-toi bien, tranquille, c'est parti pour une heure de bon son.

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Yes, yes, toute ma jeunesse sur cette fin d'émission. Jazz Liberators. Les mecs de mots. Remerciements infinis à DJ Damage. Toute cette vibe. Ça reste gravé et bah mine de rien, tu reconnais Bum Rush un peu dans tout ça, hein. Voilà, voilà, voilà. Allez, allez, faut le dire. La vérité, la vérité. Haha, DJ Déclic. Merci à ceux qui étaient là et qui ont kiffé. On se termine là-dessus.

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10: Le 1er juillet 2024, l'Assemblée générale des Nations unies a défini le 19 mai comme étant la journée nationale, la journée mondiale du fair play. C'est une célébration dédiée à la promotion des sports pratiqués dans un esprit d'amitié, de solidarité, de tolérance, d'inclusion et de non-discrimination. Le fair play favorise le respect mutuel entre les participants en nous apprenant à nous apprécier et à nous honorer les uns les autres. Il promeut l'égalité, comble les fossés culturels et responsabilise les jeunes en montrant comment le sport peut favoriser le changement social et construire des communautés plus fortes et plus solidaires. En adoptant les principes du fair play, respect des règles, respect des adversaires et lutte contre la violence et le dopage, tout le monde en bénéficie. Reconnaissant l'esprit du fair play et les valeurs qu'il incarne dans le sport et dans la vie de tous les jours, la résolution souligne le rôle du sport, y compris le handisport, dans la promotion de la paix et du développement de la cohésion sociale, du respect des droits humains, de l'égalité des genres, de l'avancement de toutes les femmes et de toutes les filles au regard de sa popularité universelle. La résolution affirme en outre l'indépendance du sport et le rôle de chef de file des comités internationaux olympiques et paralympiques dans leurs mouvements respectifs et invite instamment tous les acteurs concernés à apporter leur coopération et à observer et à faire connaître cette journée afin de promouvoir la pratique du sport dans un esprit d'amitié, de solidarité, de tolérance et d'inclusion, dénué de toute discrimination. En servant de plateforme puissante pour encourager une plus grande participation au sport, la journée mondiale contribue à la réalisation des objectifs de développement durable, de santé et bien-être, d'éducation de qualité et enfin des objectifs de paix et de justice. Et maintenant, c'est le sommaire. Ce soir, au sommaire de la matinale,

0: Nous avons deux Zooms. Nous recevons d'abord Julia Jory qui va nous parler du festival Changer les règles pour changer le monde. Elle sera interviewée par Amaury. Ensuite, nous aurons Thibaut Pèze qui nous présentera son nouvel EP Mauvais Sang. Il sera interviewé par Lola. Le Flash Info sera présenté par Zoé. Et du côté des chroniques, ce sera Greg et Benoît. Et tout de suite, c'est le premier Zoom de la matinale.
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0: Ce soir, nous recevons Célia Jory, qui est chef de projet communication de l'association Règles élémentaires. Bonjour Célia.
2: Bonjour.
0: Et nous allons parler du festival Changer les règles pour changer le monde, qui fête ses 10 ans aujourd'hui. C'est un festival autour du sujet des règles. Et il vous sera interviewé par Amaury. Bonjour Amaury.
3: Bonjour Fabien, bonjour Célia.
2: Bonjour.
3: Donc Célia Jory, vous êtes chef de projet communication de l'association Règles élémentaires, comme l'a dit Fabien, qui fête ses 10 ans. Et pour célébrer cet anniversaire, vous avez organisé un festival donc, qui s'appelle Changer les règles pour changer le monde et qui se tient durant tout le mois de mai partout en France et qui atteindra son point d'orgue ce samedi 23 mai à Paris, à la Bellevilloise. Bien sûr, la notion de règle ici vaut pour les menstruations. Vous nous expliquerez peut-être un peu le jeu de mots qu'il y a dans le nom de l'association. Mais avant de parler plus amplement donc, de cette journée et du festival en général, est-ce que vous pouvez nous présenter l'association Règles élémentaires et nous raconter sa genèse ?
2: Tout à fait. Alors Règles élémentaires, c'est une association qui agit pour l'égalité, l'éducation et la justice menstruelle. Alors comme vous l'avez dit, ça fait maintenant 10 ans qu'on existe, qu'on mène différents combats, ceux de la lutte contre la précarité menstruelle. Alors la précarité menstruelle, qu'est-ce que c'est rapidement ? Ça concerne déjà près de 4 millions de personnes en France, faut quand même le souligner, et ça désigne en fait une situation où en fait on a des personnes qui vont hésiter chaque mois entre s'acheter des protections périodiques ou bien se nourrir. Et on va avoir aussi une mission avec l'association de lutte contre le tabou des règles, un tabou ancestral. On le sait, voilà, il y a, je pense, des centaines d'expressions qui existent, ne serait-ce que pour dire « j'ai mes règles ». Et donc nous, l'idée, c'est de pouvoir voilà, qu'on assume un peu plus de dire « j'ai mes règles » et de lutter contre ce tabou ancestral.
3: D'accord. Et du coup, quelles sont les actions concrètes que mène l'association ?
2: Alors, on a différents pôles au sein de l'association. Déjà, c'est important de souligner qu'on est quand même une vingtaine de salariés. Ça montre l'importance du sujet. Bien sûr, on est accompagné par un réseau de bénévoles que l'on a partout en France. Mais donc, on va déjà avoir un pôle opération qui va s'occuper vraiment de toute cette partie lutte contre la précarité menstruelle. On va organiser plusieurs fois dans l'année des collectes nationales de protection périodique pour venir en aide à ces près de 4 millions de personnes en situation de précarité menstruelle. Et on va proposer aussi à chacune d'organiser sa propre collecte de protection périodique pour justement prendre part au mouvement. On va avoir aussi tout un pôle dédié vraiment à l'éducation et la formation pour vraiment voilà, mener ce combat de lutte contre le tabou des règles. Donc ça, comment ça se traduit ? C'est tout simplement via des actions de sensibilisation, notamment en milieu scolaire. Parce que nous, l'idée, voilà, c'est vraiment de pouvoir sensibiliser dès le plus jeune âge. Et on va avoir aussi des formatrices qui vont pouvoir former les relais, notamment médico-sociaux, éducatifs, qui accompagnent certains publics. Donc voilà, c'est un petit peu ces deux pôles-là qui sont importants dans l'association. On a aussi tout un enjeu de plaidoyer, peut-être on y reviendra. Mais voilà, les règles, ça soulève aussi de nombreux enjeux. Le remboursement des protections périodiques, la composition... Donc voilà, l'idée c'est de pouvoir aussi mettre en avant un petit peu tous ces sujets-là.
3: Bien sûr, oui. Et vous dites, voilà, on voit que c'est une association qui est très grande, qui est très large. Et vous l'avez dit, vous avez une branche plaidoyer. Et en fait, c'est jusqu'où vous pouvez agir en termes... Est-ce que ça va être vraiment sur le volet politique, social ? Est-ce que peut-être vous pouvez même agir jusqu'en Europe ?
2: Oui, tout à fait. Alors, on a commencé déjà par agir nationalement, j'ai envie de dire, par toutes nos actions. On essaye aussi d'être vraiment en contact avec le gouvernement pour faire vraiment bouger les choses, devrais-je dire même bouger les règles. Et donc, plus récemment, on a aussi mené une enquête, notamment à échelle européenne, pour démontrer que la précarité menstruelle est aussi un sujet à échelle européenne. Donc voilà, et on agit vraiment encore sur ce sujet-là. L'année dernière, donc le 28 mai, journée donc de l'hygiène menstruelle, on a fait toute une campagne sur le sujet pour pouvoir vraiment toucher à échelle européenne et montrer voilà, que c'est un sujet, encore une fois, que ce soit la précarité menstruelle comme le tabou des règles.
3: Bien sûr, parce que on voit votre association, elle a un certain succès, si on peut dire ainsi. Comment vous avez réussi à développer autant d'antennes en France ? Est-ce que ça veut dire qu'il y avait un accompagnement qui jusque-là, enfin en tout cas vous avez pris une place qui était déserte, il n'y avait pas d'association, il n'y avait personne pour accompagner les gens en difficulté ?
2: Alors oui, donc au début, on était présent quand même en Île-de-France et l'idée, c'est après, des antennes se sont développées. Il y en a une maintenant en Pays de la Loire, Centre-Val de Loire, Provence-Alpes-Côte d'Azur et donc toujours aussi cette antenne en Île-de-France. Mais en fait, je pense que ces antennes, elles répondent à un besoin qui est présent, voilà, qui n'est pas présent qu'en Île-de-France, qui est présent un peu partout. Celui, encore une fois, de lutter contre cette précarité menstruelle via ses actions de collecte. Celui aussi de faire des actions de sensibilisation en milieu scolaire ou même en dehors. Donc en fait, je pense que c'est important qu'on soit présent un peu partout pour porter nos voix.
3: C'est une très bonne chose. Et juste avant de passer aux questions sur le festival, comment on explique que les règles sont encore un tabou en 2026, alors que c'est un sujet qui concernera ou a concerné près d'une personne sur deux en France?
2: En fait, je pense que déjà, comme on l'a dit au début, mais c'est un tabou qui est ancestral, qui va être... c'est assez difficile d'un coup de dire, il faut que ce ne soit plus tabou. Je pense qu'il faut faire ça étape par étape aussi. Comme je l'ai dit tout à l'heure, mais je pense qu'il y a des centaines d'expressions qui existent pour dire juste « j'ai mes règles ». On préfère dire « j'ai mes ragnagna », les Anglais qui débarquent. Déjà, je pense que ça illustre un vrai sujet. Et on a aussi le fait que on a encore plein, je pense, à cacher notre protection périodique dans notre manche. Donc ça, tout ça, c'est des petites situations qui illustrent que c'est encore tabou. Et donc pour ça, je pense que oui, on a un travail à faire. Et ça peut passer vraiment par plein d'actions, mais même qui soient très simples en fait. Mettre à disposition des protections périodiques, c'est donner de la visibilité à ce sujet-là, qui concerne des millions de personnes en France. Organiser des temps très simples de sensibilisation, c'est aussi donner de la visibilité à ça. Ou même des aménagements dans le milieu professionnel. Il y a tout simplement la flexibilité sur le télétravail. Parfois, il y a l'arrêt menstruel qui prend sa place aussi. Donc voilà.
3: Bien sûr, donc vous l'avez dit, une des choses les plus importantes, c'est vraiment d'en parler le plus possible, oui. De les rendre visibles. Et c'est donc pour ça et pour les 10 ans de l'association que vous avez mis en place le festival Changer les règles pour changer le monde, qui se tient partout en France durant tout ce mois de mai, avec un événement en particulier, et on y reviendra ce samedi 23 mai à Paris. Et jusque-là, comment se passe le festival? Où en êtes-vous des préparatifs? Est-ce que vous avez déjà eu des événements? Vous en êtes où concrètement?
2: Alors pour le moment, on a eu un seul événement qui est un événement vraiment dédié à la précarité menstruelle avec les acteurs que l'on accompagne au quotidien sur ce sujet-là. On peut dire que ça a été un succès parce que on a eu du monde, on a eu vraiment un intérêt. Donc ça prouve encore une fois que ce sujet a sa place. Là, l'idée, c'est de pouvoir enchaîner sur tout ce mois de mai avec différents événements, avec des thématiques sous-jacentes. On va avoir un événement notamment Règles et Sport. Donc voilà, pour parler de la prise en compte des règles dans la pratique sportive. On avait fait justement une enquête sur ce sujet-là en 2024, et on revient encore cette année avec une enquête. On va avoir aussi un événement dédié vraiment règles et inclusion, pour aborder la santé menstruelle sous tous les prismes. Et on va avoir donc ce temps fort du 23 mai, je pense qu'on y reviendra, à la Bellevilloise. Oui. Et d'autres temps forts, on a une exposition photo qui va aussi arriver. C'est à la fois des événements qui sont privés comme des événements publics.
3: D'accord. Et pour revenir sur votre intervention par rapport à la règle, aux règles et au sport, vous avez dit que vous aviez fait un rapport en 2024 puis en 2025. Comment elle bouge les lignes dans le sport féminin justement, ou qui se professionnalise de plus en plus? Justement, sur la question des règles, on en est où?
2: Alors déjà, ce que montre l'enquête, je reviens sur celle qu'on avait fait en 2024, c'était une enquête vraiment avec le fonds d'action du football qui nous accompagne, qui était à destination de joueuses de football amateur. Ce qu'elle montrait cette enquête, c'est que encore aujourd'hui, on a des jeunes filles qui sont stressées à l'idée d'aller en entraînement quand elles ont leurs règles, encore plus quand c'est un match. Il y a aussi beaucoup de tabous dans le sens, elles ont des difficultés pour en parler avec leur entraîneur, entraîneuse. Donc déjà, ça montrait ça d'un certain point. Et aujourd'hui, où est-ce qu'on en est? Nous, déjà, on agit vraiment sur cet aspect-là. On a vraiment une personne dans l'équipe qui est dédiée règles et sport. Ça montre l'importance du sujet. Petit à petit aussi, on établit de bons partenariats avec diverses structures sur divers domaines, le football, mais pas que. Parce que oui, il y a un enjeu. Il y a un enjeu à ce que les coachs, comme les joueuses, les athlètes, puissent être sensibilisés au sujet, qu'on puisse mettre à disposition des protections périodiques. Enfin, encore une fois, faire en sorte que le sujet ne soit plus un tabou.
3: Bien sûr, parce que c'est un sujet très large qui englobe beaucoup de monde. Oui. Et du coup, quel est le public cible de votre festival ?
2: Alors à vrai dire, c'est assez large. Comme je l'ai dit, on a à la fois des événements privés. Donc voilà, ça va être destiné à des acteurs très précis, hein, notamment, on en parlait, mais le milieu sportif ou encore nos associations partenaires. Et aussi, pour ce qui est des événements qui sont publics, alors en vrai, on a envie de dire tout le monde, petits comme les grands. Mais nous, on a quand même un cœur de cible, je dirais, qui est autour des 20-35 ans. quand même, qu'on touche, en tout cas via nos réseaux sociaux, on essaye d'être au maximum actifs. Donc c'est cette cible-là qu'on va aussi vouloir toucher via nos événements qui sont publics, mais en soi, j'ai envie de dire, c'est tout le monde. Au mieux, on peut sensibiliser tous les âges, au mieux c'est.
3: Bien sûr, et surtout tous les sexes, parce que j'imagine que la population majoritaire qui participe à ce festival jusque-là, elle était plutôt féminine.
2: Féminine, mais pas que. Et puis nous, on a tendance à le dire aussi. Enfin, vraiment, les règles concernent tout le monde.
3: Bien sûr.
2: On devrait tous être concernés par ce sujet-là. Que ce soit les personnes qui sont menstruées, comme ceux qui vont accompagner ces personnes-là, peu importe leur genre, leur sexe. C'est important d'être sensibilisé.
3: Bien sûr, mais alors qu'est-ce qu'on peut faire pour que les hommes qui... Parce qu'on peut regretter peut-être qu'ils ne soient pas plus présents, j'imagine, étant donné que c'est un sujet qui les concerne et qui leur est bien souvent étranger. Qu'est-ce qu'on peut faire pour les amener justement à venir ? Est-ce qu'il faut vraiment qu'on en parle autour de nous, qu'on sensibilise le plus possible les jeunes garçons, comme vous l'avez dit, j'imagine dans le milieu scolaire aussi. Donc comment on peut faire pour vraiment faire en sorte que tout le monde entende que les règles, bah, ce n'est pas qu'un sujet de personnes qui les ont ?
2: Bah, je pense que vous l'avez dit, en fait, il y a vraiment cet enjeu de sensibilisation, et ce depuis le plus jeune âge, c'est ce qu'on essaye de faire. Parce qu'en fait, dès le début, si on dit les règles, ce n'est pas tabou, et bah, dans la construction, ça va rester, et ce ne sera pas un tabou. Et donc, ensuite, les hommes pourront dire, bah, ok, toi, tu as tes règles, je peux t'aider, te dépanner d'une protection, on aura peut-être moins, nous aussi, cette peur de la tâche ou autre. Enfin, je pense que voilà, faut faire ça dès le plus jeune âge, et ça peut se faire vraiment très facilement. Voilà.
3: Bien sûr. Et donc, on le disait en introduction, le point d'orgue du festival, il a lieu ce samedi 23 mai à Paris. Qu'est-ce qu'on peut attendre de cette journée et où a-t-elle lieu ?
2: Alors, cette journée du 23 mai a lieu à la Bellevilloise à Paris. Donc, l'idée, c'est d'avoir plusieurs animations tout au long de la journée, mais aussi de la soirée. On va avoir très bien un cours de yoga qu'on fait en partenariat avec Baba Yoga, qui est un studio parisien. L'idée de ce cours, par exemple, c'est de montrer des exercices contre les douleurs de règles. On va avoir aussi une conférence qui fait le lien entre les règles mais l'histoire de l'art, qui est animée par Mieux voir que jamais. On va avoir aussi un plateau de stand-up avec différents humoristes pour parler du sujet des règles, mais pas que. Et pouvoir aussi un petit peu rire de toutes ces situations que connaissent les personnes menstruées. On va avoir aussi un enregistrement de podcast. On a l'équipe de 4 quarts d'heure qui sera parmi nous. Et vraiment, tout au long de cette journée-là, l'idée, c'est aussi d'avoir différentes animations. On a des créatrices qui seront là. On aura aussi d'autres associations, on aura un stand de sensibilisation aux règles élémentaires, enfin plein d'autres choses que j'invite les personnes à venir découvrir le 23 mai.
3: Voilà, parce que c'est un événement ouvert à tous, et quel est le tarif d'inscription et surtout quel est le moyen d'inscription ?
2: Alors nous, on est parti du principe que ce sera à prix libre. Pourquoi ? Parce qu'on pense que chacun, chacune doit être libre de pouvoir venir et de venir selon ses moyens. Chacun, chacune peut changer les règles à sa manière. Donc voilà, c'est un prix libre. Pour ce qui est des inscriptions, alors déjà, on a plus de 100 personnes inscrites. Vraiment, on s'en réjouit. C'est génial de voir qu'on peut réunir sur ce sujet-là. Et donc, au niveau des inscriptions, ça peut se passer très bien sur notre site règleselementaires.com ou bien sur nos réseaux sociaux du même nom, Règles élémentaires. On essaie au maximum de communiquer sur super événements dont on est très, très fiers.
3: C'est bien normal. C'est pas la journée de clôture du festival, même si c'est une journée très importante. Donc, où va se tenir et surtout, quelle va être la suite du festival ?
2: Alors oui, donc ce n'est pas la seule journée, bien qu'importante, mais effectivement, on va avoir d'autres événements à la suite du 23 mai. On va avoir notamment une exposition photo et book club à Césure, dans le 5e arrondissement, pour les personnes intéressées. Donc ça sera le 27 mai. Et après, nous, vraiment, on va clôturer le festival le 28 mai avec un événement plutôt à destination de nos partenaires et toutes les personnes qui ont permis de faire grandir l'association. Mais voilà, l'idée, c'est encore une fois d'alterner entre des événements qui sont privés comme des événements qui sont publics, mais qui ont tous cet objectif de changer les règles à chaque échelle.
3: Voilà. Bien sûr. Et le festival se clôturera normalement, vous me dites si je me trompe, mais sur une grande collecte de produits hygiéniques. Donc déjà, est-ce que vous recrutez des bénévoles encore et qu'est-ce qu'on peut donner et comment peut-on donner ?
2: Tout à fait, donc on va clôturer ce festival avec une collecte de protection périodique, ce qui permet aussi de faire un clin d'œil à cette mission qui est un petit peu, qui fait partie, je dirais même, de l'ADN de l'association, donc qui aura lieu les 29 et 30 mai. C'est en partenariat avec les banques alimentaires qui nous accompagnent depuis maintenant de nombreuses années sur ces collectes-là de mai. Et ce sera dans plusieurs magasins participants Leclerc, qui sont aussi à retrouver sur nos réseaux sociaux. Et donc pour ça, malheureusement, l'appel à bénévoles est clôturé, voilà, parce qu'on s'approche de la grande date. Mais en tout cas, nous, ce qu'on invite maintenant, c'est toutes les personnes à venir faire des dons en magasin, que ce soit de serviettes hygiéniques, de lingettes, de protège-slip. Voilà, on a des besoins.
3: Et c'est très important. C'est donc la première édition du festival et on se pose la question, est-ce qu'il y en aura d'autres ?
2: Grande question. On espère, je peux vous dire que ça, on espère.
3: Et enfin, pour finir rapidement, qu'est-ce qu'on peut faire du coup à notre échelle d'individu au quotidien pour changer justement ce regard sur les règles pour finir ?
2: Je pense que ça peut se manifester par différentes actions. Alors pour ce qui est de chacun, chacune, je pense que ça peut être ne serait-ce que verbaliser le mot règle, de pouvoir être attentif aux situations de chacun chacune. Quand ça va être plutôt sur des structures, je pense que c'est important d'en parler, mais mettre à disposition des protections périodiques, ça permet de lutter contre la précarité menstruelle, mais d'une certaine manière, lutter contre le tabou des règles, parce qu'encore une fois, ça donne de la visibilité aux règles et aux protections périodiques. Ça peut être aussi faire des aménagements dans le milieu professionnel. Il y a le télétravail, il y a maintenant l'arrêt menstruel dont on parle de plus en plus. Et surtout, encore une fois, je le répète, mais ces temps de sensibilisation qui sont très importants en milieu scolaire, en milieu professionnel, c'est possible aussi. Donc voilà, tout ça, ça va permettre un petit peu qu'on se sorte de ce tabou ancestral.
3: Super, et bien écoutez, merci beaucoup Célia Jory.
2: Merci.
3: Et donc je rappelle que l'événement a lieu ce samedi 23 mai à la Bellevilloise dans le 20e arrondissement de Paris, vous l'avez dit. Donc dans le cadre du festival Changer les règles pour changer le monde, allez-y, nombreuses et nombreux.
0: Bien, merci Célia Jory, merci Amaury. Et tout de suite, on écoute Last Train to London d'Electric Light Orchestra.

0: C'était Last Train to London de Electric Light Orchestra.
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0: Et je suis avec Greg. Donc, qui va nous parler du documentaire Charlie XCX. C'est une auteure, actrice, compositrice et productrice britannique électropop.
2: Si vous ne l'avez pas reconnu, il s'agit de Forever, un des succès de la chanteuse Charlie XCX, et nous en écoutons un extrait ce soir pour évoquer un événement cinéma qui aura lieu le 26 mai, c'est-à-dire mardi prochain. En effet, sera diffusé le film documentaire Alone Together, mettant en scène la pop star anglaise. Attention, notez-le bien dans vos agendas, surtout si vous êtes fan, car il s'agit d'une séance unique et dans quelques cinémas seulement.
0: Mais Alone Together, c'était il y a 5 ans, non ?
2: Mais je vois qu'on a un fan. Et oui, ce documentaire réalisé par Bradley Bell, Pablo John Soler et Charlie elle-même date bien de 2021, mais il n'avait jusque-là pas trouvé de distributeur en France. C'est aujourd'hui chose faite grâce à la société de production Léopard Film qui a eu un véritable coup de cœur pour le projet et qui nous offre l'occasion de le voir sur grand écran avec un son digne de ce nom.
0: Et il raconte quoi ce film ?
2: Eh bien, c'est clairement le film de confinement de Charlie XCX. En 2020, pendant la crise Covid, la jeune femme a 27 ans, sa carrière est déjà lancée à plein régime. Et alors que certains ou certaines d'entre nous en profitent pour se refaire tous les Friends ou pour boire des mojitos dès 10h du mat, eh bien Charlie, elle se lance le défi de créer un album de chansons en quelques semaines. Mais comme Charlie, en plus d'être une artiste talentueuse, est aussi une jeune femme très maligne qui a bien compris le système qui l'a sacrée reine de l'hyperpop, titre qu'elle refuse maintenant, elle le trouve trop réducteur, et ben elle se dit qu'elle pourrait être, ça pourrait être hyper cool de rendre ce projet rentable avant même qu'il n'existe.
0: Et donc, comment s'y prend-elle exactement ?
2: Elle fait un truc que les politiques adorent en ce moment. Elle en fait un projet participatif, ouais. Elle se met donc à diffuser sa vie confinée en live, à la commenter, et elle demande surtout à sa communauté, qu'elle appelle ses angels, de donner leur avis sur les paroles, la musique et même les visuels qu'elle leur propose. Charlie nous livre alors ses excitations, ses doutes, ses achats de matériel sur Amazon et surtout sa peur de ne pas avoir le temps d'aller au bout du projet. Alerte spoiler, elle réussira à sortir l'album How I'm Feeling Now qui connaîtra un grand succès public et critique.
0: Mais d'un point de vue cinématographique, est-ce que c'est intéressant ?
2: Oui et non. Oui, car on est face à une œuvre unique, hein, très personnelle, qui essaye de nous donner accès à la phase de création d'une artiste, avec ses échecs et ses réussites. Mais le problème, c'est que le film n'a pas été pensé comme ça. Je crois même qu'il n'a pas été pensé du tout, et il finit par se perdre dans sa forme approximative et parfois même assez laide. Mettre des caméras et des iPhones partout pour tout filmer ou insérer des images pixelisées de webcam et des emojis criards ne fait pas cinéma. On a surtout l'impression d'un fourre-tout hein, qui fait qu'effleurer les sujets et peut même parfois donner mal au crâne. Alors, on aurait pu avoir accès à une partie de son intimité puisqu'elle est confinée dans sa maison de Los Angeles avec son petit ami de l'époque et son manager, mais rien de tout ça ne transparaît. Tout reste en surface et on en sort touché par pas grand chose. Alors bah, que c'est ce qu'on attend du cinéma quand même, hein, ressentir des émotions.
0: Et alors du coup on y va ou pas ?
2: Alors déjà on fait bien ce qu'on veut, hein. Mais si on est fan, bah, y a zéro doute, on y court. Si on est curieux aussi, hein, car on y entend quelques pépites sonores. Et on peut toujours, si on préfère, simplement réécouter l'album « I'm Feeling Now » qui peut largement se suffire à lui-même. En tout cas, je vous redonne la date de projection de ce « Alone Together ». C'est le mardi 26 mai et vous trouverez en ligne toutes les salles de cinéma qui participent à l'événement.
0: Eh bien, merci Greg. Et tout de suite, c'est le Flash Info.
1: Dans le nord-est de la
3: Flash Info de la matinale de 19h. Dans le nord-est de la République démocratique du Congo, l'épidémie d'Ebola, déclarée officiellement le 15 mai, se répand de plus en plus. 100 morts et 380 cas suspectés étant recensés dès le 18 mai au soir. L'OMS déclare une urgence de santé publique de portée internationale, soit son deuxième niveau d'alerte le plus élevé. C'est aussi parce que la souche du virus Ebola impliquée dans cette épidémie est relativement rare, avec le variant Bundibugyo, qu'elle a pu se propager aussi vite. Il n'existe actuellement pas de vaccin ni de traitement spécifique contre ce variant, mais pendant des décennies, comme le rappelle l'anthropologue Jules Villa, on a répondu aux épidémies d'Ebola sans vaccin ni traitement. Ainsi, des ressources sont déployées pour neutraliser l'épidémie. Ressources que Poutine cherche aussi à développer en atterrissant dans la soirée à Pékin. Timing ultra stratégique, il arrive dans le sillage immédiat de Donald Trump qui vient tout juste de quitter la capitale chinoise après sa première visite officielle en 9 ans. Poutine vient chercher un soutien renforcé pour briser son isolement international. Son objectif est double, économique, énergétique. Sécuriser les débouchés pour les hydrocarbures russes en faisant notamment avancer le méga-projet de gazoduc intitulé Force de Sibérie 2, indispensable pour remplacer le marché européen perdu. Cela permet de consolider l'axe Pékin-Moscou face à de nouvelles donnes de l'administration américaine. Mais les ressources ne sont pas que convoitées, mais aussi en crise et remises en question. Côté national, le constat est choquant. 80% du riz, du thé et des épices testés en France par l'ONG Food Watch contiennent des résidus de pesticides interdits par l'Union européenne, car suspectés de d'être des substances cancérigènes, des perturbateurs endocriniens ou toxiques pour la reproduction. On observe un cercle vicieux commercial. L'Europe interdit ces substances sur son sol, mais on exporte les composants chimiques vers des pays tiers. Ces derniers les cultivent à bas coût avant de les renvoyer sur le marché européen sous forme de produits importés, donnant lieu à un effet de boomerang. Foodwatch tire la sonnette d'alarme et exige le rappel immédiat des lots de produits hors normes afin de protéger les consommateurs. Côté local, les animateurs périscolaires sont en crise et se mettent en grève. 78 animateurs suspendus depuis le début de l'année 2026, 31 suspicions concernant des soupçons de violences sexuelles et des enquêtes en cours touchant 84 écoles maternelles, une vingtaine d'écoles élémentaires et plusieurs crèches de la capitale. Un climat de suspicion généralisé s'est installé dans ces écoles parisiennes. Face à la multiplication des procédures de suspension systémique, les personnels dénoncent une crise de confiance et un manque flagrant de reconnaissance. Les conséquences sur le terrain sont directes, une paralysie par la peur. Face au risque d'accusations injustifiées, certains animateurs déclarent éviter d'intervenir physiquement, même pour séparer des enfants lors de bagarres. Les grévistes réclament alors une révision immédiate des procédures de suspension automatique, couplée à une revalorisation salariale. Cette crise met en lumière la fragilité d'un secteur marqué par de faibles revenus et des qualifications limitées, alors que la municipalité emploie près de 80% d'animateurs non titulaires ou contractuels.
0: Merci Zoé, et on écoute Fly Club Disciples.

0: C'était Fly Club Disciple sur Radio Campus Paris.
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0: Et aujourd'hui, dans ce second Zoom, nous recevons Thibaut Pez qui va bien nous présenter son EP Mauvais Sang. Il laisse entrevoir un univers à la fois ironique et faussement candide à travers 5 titres. Donc, Thibaut Pez nous replonge dans son enfance, là où tout commence. La découverte de son identité, queer, le regard des autres et la peur d'être de trop. Et il est interviewé par Lola.
2: Bonsoir Fabien, bonsoir à toutes et à tous, et bonsoir Thibaut Pez.
3: Salut.
2: Alors merci d'être avec nous, tu es auteur, compositeur et interprète, et tu es ici ce soir pour nous parler de ton nouvel EP Mauvais Sang, sorti sur les plateformes le 24 avril dernier. Alors c'est un projet, comme l'a dit Fabien, intime, dansant, aux sonorités pop électro, avec des textes poignants et mélancoliques dans lesquels tu abordes les thèmes de l'enfance, de l'amour queer, mais aussi des ruptures amoureuses, si j'ai bien compris. Alors il y a encore quelques années, tu étais journaliste politique, donc peut-être pour ceux et celles qui nous écoutent, tu pourrais te présenter rapidement puis nous expliquer un peu comment la musique elle est arrivée dans ta vie.
3: Bah, la musique elle est arrivée avant le journalisme en vrai, parce que j'ai toujours été musicien, j'ai fait du théâtre, du piano dans mon enfance, j'ai toujours écrit des chansons un petit peu en secret, et en fait au moment du bac et des études, en gros mes parents m'ont expliqué qu'il fallait que je fasse un métier sérieux, et donc j'ai fait un métier sérieux parce que j'ai toujours été assez intéressé par le monde qui m'entoure et notamment par la chose politique de manière générale, et en fait je suis devenu par la force des choses journaliste politique. J'ai travaillé dans des grands médias, tout ça, et puis en fait au bout de quelques années de métier je me suis rendu compte que j'étais pas fait pour ça, et puis que j'écrivais beaucoup de chansons aussi, et que ça prenait énormément de place dans ma vie et surtout dans mon esprit. Je ne pensais plus qu'à ça en fait, et je me suis dit vas-y, tente ta chance, hein, t'as une chance sur 1000, mais on y va quoi. Et donc du coup j'ai plaqué mon job de journaliste et je suis devenu musicien quasiment à temps plein. Mais il faut quand même travailler pour gagner de l'argent. Et du coup, je suis devenu styliste. Maintenant, je suis styliste et costumier dans la pub et dans le cinéma.
2: Ok.
3: Voilà.
2: Et donc, comment tes proches, ta famille, tes collègues, ils ont réagi quand tu leur as annoncé que tu voulais vraiment pleinement te consacrer à la musique?
3: Ils ont dit que c'était super. Après, je ne sais pas vraiment ce qu'ils en ont pensé, honnêtement. Quand tu t'annonces quelque chose comme ça à tes proches, tu ne sais pas vraiment ce qu'ils en pensent. Ils disent « Ok, super, je te soutiens, tout ça. » Mais je pense que mes parents, ils ont eu un peu peur pour moi. Mais de toute façon, ils me connaissent. Ils savent très bien que quand j'ai une idée en tête, j'y vais au bout.
2: Okay.
3: Sinon, globalement, après, moi j'ai des amis très très très proches qui me soutiennent énormément. Et le clip de Mauvais Sang, il a été produit par ma meilleure amie, donc avec qui je vis actuellement, tu vois. Donc je travaille vraiment en famille, quoi.
2: Ok, génial. Justement, ton EP, comme tu viens de le dire, il s'appelle Mauvais Sang. C'est aussi le titre de la première chanson du projet, ainsi que d'un podcast sur l'enfance queer que tu as créé et que tu animes. Ça signifie quoi cette expression pour toi, si tu veux bien nous en dire un peu plus?
3: Mauvais Sang?
2: Oui.
3: Mauvais Sang, en fait, c'était un titre que j'ai trouvé parce qu'il englobe pas mal de choses. En fait, je pense que quand tu grandis en tant qu'enfant queer, déjà tu grandis seul dans une famille qui est la plupart du temps pas queer, donc ça crée, je pense, un sentiment de solitude qui est assez unique. Tu vois, il y a d'autres minorités, les minorités religieuses, de couleur de peau, tout ça machin, où tu grandis, si tu grandis noir, mais tu grandis dans une famille noire la plupart du temps, tu vois. Donc en fait t'as quand même ce sentiment, je pense, que t'es quand même entouré, tout ça. Quand tu grandis queer, t'es vraiment seul, et souvent tu grandis dans le secret. Donc je pense que ça crée un sentiment de solitude qui parfois peut provoquer des problèmes de santé mentale, d'anxiété, de dépression, tout ça. Donc le mauvais sang, il vient de là. Et puis surtout, c'est aussi une chanson qui parle de la filiation. Quand je dis « si c'est du mauvais sang qui coule dans mes veines, papa, ce mauvais sang coule aussi dans la tienne, dans les tiennes », c'est une façon de dire... le sang, c'est la filiation. Moi, j'ai le sang de mon père dans mes veines. Et en fait, cette chanson, elle parle de quoi? Elle parle de cet enfant que j'étais qui s'est interrogé, est-ce que je suis vraiment le fils de mon père? Je suis tellement différent de lui. Il y a une différence tellement fondamentale entre mon père et moi. Est-ce que je suis vraiment le fils de mon père? Est-ce que j'ai vraiment le sang de mon père? Tu vois ce que je veux dire?
2: Ouais.
3: Et donc, du coup, le mauvais sang, et puis en plus, c'est une expression, c'est le titre d'un film de Léos Carax que j'aime beaucoup. Ouais. Donc en fait, je me suis arrêté sur mauvais sang. Voilà.
2: Ok. Et est-ce que si tu veux bien en parler, aujourd'hui ta relation avec ton père, est-ce que du coup le fait de faire des chansons
3: ça va très bien.
2: Ok.
3: Ouais, ça va très bien. Après, mon père il est musicien aussi, il est artiste okay. aussi, donc cette chanson on en a parlé parce que évidemment il y a quelques personnes qui pensent que c'est une chanson contre mon père, alors qu'au contraire c'est pas du tout une chanson contre mon père, c'est une chanson pour mon père, où j'affirme justement, malgré ma différence, malgré ma queerness, j'affirme cette filiation avec ce papa. Donc il l'a très bien accueilli, il l'aime beaucoup, et d'ailleurs bah, je prépare même un concert avec mon père, tu vois, donc okay. tout va bien.
2: Bah, c'est très beau. Et donc dans cette EP, bah, de façon plus générale, t'abordes du coup des thèmes assez personnels. Est-ce que, enfin, qu'est-ce que tu as voulu raconter à travers cette EP ? Est-ce que c'était avant tout une démarche du coup personnelle pour toi, une sorte de peut-être thérapie par la musique,
3: ouais.
2: ou est-ce que t'avais aussi envie de transmettre et de faire ressentir des émotions précises à ceux et celles qui t'écoutent ?
3: Tu ou... penses jamais quand t'écris une chanson à quelle émotion tu veux transmettre. Tu pars toujours de, en tout cas moi c'est en ce qui me concerne, moi je pars toujours d'une émotion à moi que je transmets en chanson, et ensuite après t'es pas vraiment responsable de l'accueil qui va en être fait, en fait. Donc du coup moi je pars de mes émotions, et effectivement c'est une période où moi j'ai écrit cette EP quand j'étais en période de grosse rupture, et en plus en période de thérapie. Et en fait jusqu'à maintenant j'avais sorti beaucoup de chansons, mais surtout des chansons d'amour, et en fait je me suis rendu compte que les chansons d'amour, tu parles de toi mais tu parles aussi quand même beaucoup des autres, de l'autre en l'occurrence. Et en fait Mauvais Sens, c'est la première chanson où j'ai vraiment uniquement parlé de moi. Et c'est pour ça que même si j'ai sorti des chansons avant, je considère que Mauvais Sens est ma première chanson en fait.
2: Ok. Et pourquoi avoir choisi de mélanger du coup des textes très mélancoliques, très personnels, avec des rythmes dansants ? Est-ce que c'est une façon de montrer un peu que, bah, que la tristesse, les ruptures, ça peut coexister avec la joie aussi de la vie ?
3: Je pense que au contraire, je pense que justement des prods et des mélodies qui vont être dansantes, qui vont être rythmées, on accueille mieux les textes mélancoliques sur des, en tout cas moi c'est mon cas, sur okay. Sur des textes, sur des productions rythmées en fait. Il y a cette expression crying on the dance floor que j'aime beaucoup et que beaucoup d'artistes revendiquent, mmh. notamment des artistes que j'aime bien, genre Robin, tu vois, la chanteuse suédoise et tout, elle dit genre je fais du crying on the dance floor. Après moi je fais pas du dance floor, mais il y a ce truc là. Et puis il y a aussi, c'est un EP qui est traversé par beaucoup de rage aussi,
2: oui.
3: et il fallait que cette rage là que j'ai ressentie intérieurement, qu'elle se transmette, donc avec des guitares électriques, avec des vraies batteries, enfin je vois qu'il y a une émotion, une énergie un peu rock quand même dans cette EP.
2: Ok. Et il y a aussi un morceau avec Thomas Joly qui s'appelle ouais. Rêve secret d'un prince et d'une princesse, qui est une chanson de base composée par Jacques Demy du coup pour le film Peau d'âne. Et là, désormais dans ta chanson, c'est l'histoire d'une princesse qui erre dans les clubs queer de Paris. Alors qu'est-ce qui t'a motivé à reprendre ce titre, et en plus dans une version un peu techno, si je peux dire?
3: Ouais, ouais, carrément. C'était le plaisir de brutaliser ses références. En fait, moi, Peau d'âne, c'est un des films que j'ai le plus vu dans ma vie quand j'étais petit. J'étais fan de Catherine Deneuve, de La Robe de Princesse, tout ça. Et ce qui était intéressant, c'est de prendre cette rêve qui est du patrimoine français et de la télescoper dans ma réalité à moi d'artiste, à savoir dans un, donc beaucoup plus électronique. C'est pour ça qu'on utilise de la TB-303, qui est vraiment un instrument de techno. C'est pour ça que je l'ai faite. Je me suis moi-même mis en Peau d'âne, en drague, et dans un club queer, tu vois. L'idée, c'est de surtout pas reprendre à l'original la chanson de base, qui en plus, que j'adore, mais qui est devenue avec le temps forcément un petit peu datée, tu vois ce que je veux dire. Et donc du coup de la télescoper dans le présent et dans ma réalité à moi. Et Thomas a grave aimé ma version, et du coup il m'a proposé qu'on la fasse en duo. Et en plus, donc du coup c'est encore mieux, parce que c'est un duo d'amour, et le fait que ce soit deux hommes qui la chantent, bah, je trouve ça beaucoup plus moderne. En fait, ça donne une deuxième lecture. Et surtout que Peau d'âne, en plus, c'est vraiment une œuvre qui est vraiment défendue par les queers depuis très longtemps.
2: D'accord.
3: Et du coup, c'est une manière de rendre hommage aussi à Jacques Demy et Michel Legrand, quoi.
2: Ok, bah d'ailleurs j'incite vraiment tous ceux et toutes celles qui nous écoutent à aller voir le clip parce qu'il est vraiment, il est vraiment trop cool.
3: Merci.
2: Aussi, donc moi il y a un morceau qui m'a marqué, c'est le dernier, c'est le goût du jour. Enfin, je trouve le texte assez poignant avec des mélodies très du coup mélancoliques, nostalgiques. Est-ce que tu veux nous dire un peu plus de quoi il parle? Est-ce que
3: la dépression.
2: Voilà, ouais.
3: Non, mais c'est une chanson que j'ai écrite quand j'allais vraiment pas bien et surtout. J'ai un moment dans ma carrière où je savais pas vraiment ce que je faisais, ça allait pas du tout avec mon mec, enfin bref, rien n'allait quoi.
2: Okay.
3: Et du coup, c'est une chanson où genre j'étais un peu apathique, tu vois, genre les moments où tu sais pas où tu vas, tu sais pas ce que tu fais, tout ça. Du coup, j'ai écrit cette chanson, je marche droit dans la ville lumière, tout ça. Et en fait, j'avais fait une première version qui était quasiment terminée. Et Clément Doumic de Feuchette Ayrton, avec qui je bosse de temps en temps, il m'a dit, non, mais ta chanson, elle est pas finie, passe à la maison, on va finir la mélodie. Et il m'a aidé à trouver le refrain. Et on a transformé un petit peu la chanson. Et c'est à ce moment-là que, ensuite, on est parti en production sur l'EP, pour la mettre sur l'EP.
2: D'accord.
3: Ouais.
2: Et justement, toi, c'est quoi ton processus de création de façon générale? Comment t'écris, tu composes, t'enregistres un morceau, ça te prend combien de temps? Enfin,
3: ça dépend. Franchement, ça okay. dépend. Je sais que la plupart du temps, j'écris la mélodie, les accords et les paroles en même temps. Mm-hmm. Après, c'est peut-être souvent peut-être des petits bouts de phrases avec une mélodie, tout ça, et qu'ensuite, je mouline tout seul sur mon vélo pour trouver les bons mots, tu vois. Mais souvent, ça commence au piano en trouvant des accords et une mélodie. Et une thématique, c'est pas une thématique en fait, c'est une émotion. Tu pars toujours d'une émotion et d'un truc que t'as envie d'exprimer. Et ensuite, après, moi je sais produire quand même. Donc ensuite, derrière, je fais une maquette et ensuite, après, je vois avec les réalisateurs de l'EP, Thomas Stenhoff et Adam Karpels, je leur donne des directions quand même assez précises et ensuite, derrière, eux, ils font leur magie, quoi, tu vois.
2: Ok.
3: Mais bon, c'est un processus qui est assez long, hein. Ça prend plusieurs mois pour produire une chanson, donc voilà.
2: Ok, mais est-ce que tu as un petit rituel ou est-ce qu'il y a un endroit dans lequel tu te sens plus à l'aise pour écrire ou pas?
3: Ah non,
2: forcément,
3: pas du tout.
2: Ouais, ça vient comme ça.
3: Non, bah, et surtout depuis peu de temps, j'ai un piano chez moi, donc ça c'est cool, mais sinon après en vrai, ça peut être sur mon. En fait, ce que j'ai remarqué souvent que j'écris en marchant ou sur mon vélo,
2: okay.
3: J'ai besoin d'avancer, ça m'aide à me concentrer en fait.
2: Ok.
3: Voilà.
2: Et est-ce qu'il y a des références musicales, des artistes, même des albums qui t'ont aidé un peu à trouver ton univers ou qui t'ont inspiré pour cette EP?
3: Alors c'est compliqué parce que en vrai, j'essaye de m'éloigner justement de mes idoles. En fait, quand tu commences la musique, moi, tu vois, par exemple, j'étais hyper fan d'Étienne Dao, et en fait, le truc, c'est que les premières chansons que j'ai sorties, on dirait un peu une mauvaise parodie d'Étienne Dao, parce que je suis pas Étienne Dao, donc je fais pas du Étienne Dao.
2: Ouais.
3: Tu vois ce que je veux dire? Donc justement, il faut essayer de s'éloigner un petit peu de ça pour trouver sa propre identité à soi. Et effectivement, tu vois, au final, l'énergie, elle est beaucoup plus vénère, beaucoup plus rageuse dans ce que je fais que dans ce que Étienne Dao il fait, tu vois.
2: Ouais, c'est ça.
3: Donc en vrai, j'ai essayé de m'éloigner. Après, moi, vocalement, je sais que les voix masculines qui m'ont beaucoup inspiré, c'est celle de Thom Yorke de Radiohead. Je ne prétendrai pas avoir une voix similaire à la sienne, alors qu'il a juste la plus belle voix du monde. Mais en tout cas, je me dirais que vocalement, c'est Thom Yorke qui m'inspire le plus. Et sinon, après, en termes de prod, je n'aurais pas vraiment de référence à te donner, à part les groupes que j'ai beaucoup écoutés. Tu vois, par exemple, je suis un gros fan de Radiohead, je suis un gros fan de LCD Sound System, je suis un gros fan de groupes comme ça. Mais j'ai pas eu de ref en précis, quoi, précisément, tu vois.
2: Ok. Finalement, qu'est-ce qui t'attend après cette EP? Est-ce que tu as d'autres projets en cours, des concerts, peut-être un nouvel album sur lequel tu travailles?
3: Je travaille actuellement sur une réédition de cette EP parce que j'en suis très fier et que j'ai envie que tout le monde l'écoute. Donc, je vais peut-être faire des remixes à des DJ que j'aime bien et que je connais. Peut-être des duos aussi. Mais il faut que je travaille dessus. Tout ce que je sais, c'est que je vais sans doute faire un gros concert à Paris en novembre prochain.
2: D'accord.
3: Parce que là, j'ai fait le Zèbre de Belleville il y a 2 semaines. C'était chambé.
2: Trop cool.
3: Et en novembre, sans doute, je vais refaire une date. Et du coup, il y aura forcément des sorties. Moi, j'ai déjà un morceau de prêt qui va être, pour le coup, assez techno, justement.
2: Ok. Qui
3: Mais
2: va
3: je peux
2: bientôt
3: pas
2: sortir.
3: Dire plus, okay. Qui sortira à l'automne, je pense. Ouais.
2: Trop cool. Voilà. Merci beaucoup Thibaut d'avoir été avec nous ce soir. Du coup, on rappelle votre nouvelle EP Mauvais Sang qui est disponible sur toutes les plateformes. On invite tous ceux et celles qui nous écoutent à aller streamer fort cette EP.
3: C'est
2: puis
3: adorable.
2: À rester du coup aux aguets pour novembre et puis pour vos prochaines dates. Merci beaucoup.
3: Merci à vous.
0: Bien, merci Thibaut, merci Lola. Et tout de suite, on va découvrir son titre Mauvais Sang, Thibaut de Thibaut, donc Pèze.

0: C'était Mauvais sang de Thibaut Pez.
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0: Et je suis avec Benoît. Bonsoir Benoît.
2: Bonsoir.
0: Et donc toi, tu as fait une carte à la bibliothèque, c'est ça?
2: Ouais.
0: Eh bien c'est à toi.
2: Salut, c'est Benoît. L'autre jour, je suis allé faire une carte à la bibliothèque pour me faire... Et c'est marrant parce que je me suis dit, c'est marrant Benoît, tu te fais une carte à la bibliothèque. Parce que quand j'étais petit, moi, je lisais pas du tout. Et c'est fou. Enfin, j'y suis allé et j'ai dit, bonjour, je voudrais une carte de bibliothèque.
3: Oui, bonjour monsieur, avec plaisir.
2: Ah, merci.
3: Mais vous êtes Benoît?
2: Ah oui, comment vous savez?
3: Bah, je vous ai reconnu.
2: Mais non.
3: Mais si.
2: Mais non.
3: Mais si.
2: Mais non.
3: Mais si.
2: Ah ben là alors?
3: Eh oui.
2: Elle m'avait reconnu.
3: Et je suis surprise de vous voir là, elle m'a dit.
2: Bah pourquoi?
3: Bah parce que vous avez raconté dans votre chronique sur la bibliothèque que vous lisiez pas beaucoup.
2: Ah oui, mais ça c'était quand j'étais petit. Et des fois les gens, tu leur racontes quelque chose et finalement ils retiennent complètement l'inverse. Tenez, par exemple, dans mon spectacle des souris dans le jambon le 5 juin à la Comédie des Trois Bornes, je dis « Allô, il y a de l'eau dans le tuyau ?» Parce que j'ai un fournisseur, il est plombier. « Allô, il y a de l'eau dans le... » Ah là là. Et l'autre jour, il y a un monsieur qui m'a dit « Mais c'est pas bien de se moquer des plombiers comme ça. » « Mais je me moque pas des plombiers. »
4: « Ouais, tu parles. »
2: Il avait pas compris. Mais bon, il avait quand même adoré mon spectacle, « Des souris dans le jambon. »«
3: Oui, moi aussi j'ai adoré votre spectacle. »
2: Elle a dit à Dame de la bibliothèque. « Ah oui, mais vous êtes vraiment gentil, vous. »«
3: Ah oui. »
2: C'est quoi votre date de naissance?
3: Bah pourquoi?
2: Bah pour faire une carte de bibliothèque. Ah oui, pardon. Sauf que, et c'est là que ça devient absurde. Pour créer une carte de bibliothèque, il faut une carte d'identité. Et moi, je l'avais pas. C'est absurde. C'est absurde, je lui ai dit à la dame de la bibliothèque.
3: Bah pas plus absurde que de se moquer des plombiers.
2: Mais vous êtes encore... Ah mais non, je me suis trompé de voix. Mais pas plus absurde que de se moquer des plombiers. Mais vous êtes encore là, enfin, je me moque pas.
4: Ah oui?
2: Et faire un accent, c'est pas se moquer.
4: Mais
2: quel accent?
4: Bah là, votre accent.
2: Mais j'ai pas d'accent.
4: Mais j'ai pas d'accent.
2: Vous venez de le refaire. Mais c'est vous qui vous moquez là.
4: Oui, c'est vrai, je me moque.
2: Tu vois ce que ça fait?
4: Oh, vous me fatiguez.
2: Donc je peux faire un quart de bibliothèque?
3: Non, il faudra revenir.
2: Non mais, la bureaucratie en France, faudrait simplifier. La bureaucratie quand même, faudrait simplifier, non mais... Alors, je suis revenu le lendemain avec ma carte d'identité et la dame a pu me faire ma carte de bibliothèque. C'est assez simple finalement.
0: Et c'est simple alors?
2: Ouais, ben j'ai pu avoir une carte de bibliothèque.
0: Donc maintenant tu as une carte de bibliothèque, ouais. Et tu lis.
2: Et je lis, ouais. Mais quand j'étais petit, je lisais pas.
0: Eh ben il faut lire et maintenant tu lis. C'est la fin de cette matinale, donc merci. Merci Benoît. Excuse-moi, j'ai oublié ton nom. Merci Benoît donc pour... Je suis en train de m'emmêler les pinceaux. Allez, et allez, fallait bien que ça arrive. Merci Benoît, voilà, au moins là, il le sait. La matinale est terminée. Merci donc à Célia Jory pour le festival Changer les règles pour changer le monde qui était interviewé par Amaury. Merci à Thibaut Pez pour son nouvel OP Mauvais sang. Merci à Lola. Merci à Zoé pour le Flash Info. Merci à Greg et Benoît pour leur chronique. Merci à Aude et Jeanne pour la coordination de cette matinale. À la réalisation, c'était Joé et Marie. Marianne, pardon, qu'on remercie. Demain, la matinale revient. On recevra Maxime Collin de France Environnement. Tout de suite, c'est À Contre-Taf, une émission qui explore les blocages du monde du travail et leurs solutions. Passez une bonne soirée à l'écoute de Radio Campus Paris 93.9 FM.

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Je crois pas que je sois le meilleur chanteur. Non, je crois même pas que je sois le meilleur à quoi que ce soit en fait. Souvent je me dis que ça sert un peu à rien, tous ces efforts, t'es mal, j'ai même pas réussi la recette de mon plat de ce soir. C'était des pâtes et j'ai mis trop de sauce. Comme d'hab, je pense à autre chose. Tout ça parce que je passe mon temps à avoir peur de le perdre. Ou je le perds à le regarder passer. Et au final ça revient à la même merde. Ouais. 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Alors qu'est-ce que je fous là? On se demande bien, c'est peut-être les petites phrases pourries qui me poussent à le faire, genre on a rien sans rien. C'est peut-être l'ennui, peut-être l'habitude ou les deux. En tout cas, serait-on de se barrer vu les valises que j'ai sous les yeux. Crois-moi, j'y ai déjà pensé. Y'a eu des plans B, des plans C. Puis ça revient d'un coup juste avant de se lancer. Genre, la bonne

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0: baccalauréat au Mali avec mention bien, toutes nos félicitations. Avant de poursuivre un parcours académique remarquable, elle débute avec une licence en sciences économiques à l'université Mouloud Mameri de Tizi Ouzou en Algérie, puis poursuit ses études à Lille en licence économie et gestion, spécialisée en économie et management des entreprises. Elle obtient ensuite un master en monnaie, banque, finance, assurance, spécialité finance à l'université de Créteil. Elle complète son parcours avec un diplôme d'expertise comptable au Conservatoire national des arts et métiers. Bonjour, comment vas-tu, Mariam? Merci d'être parmi nous aujourd'hui.
1: Merci beaucoup, Estelle. C'est un plaisir d'être parmi vous aujourd'hui et de partager un peu mon parcours. Donc, merci pour l'invitation et je salue l'initiative que je trouve vraiment honorable de mettre un peu à l'avant les parcours. Donc, c'est très intéressant. Merci à toi.
0: Alors, on va rentrer dans le vif du sujet. Tu es originaire du Mali. Tu as obtenu ton baccalauréat avec mention bien. Est-ce que c'est cela qui t'a permis de pouvoir aller étudier en Algérie? Le fait d'avoir une mention bien, est-ce que ça a influencé?
1: Oui, effectivement, pour le Mali, donc on a quelques pays qui nous délivrent des bourses dans l'Algérie. Donc oui, pour que je puisse aller en Algérie, c'était parce que j'avais la mention bien. Et c'est à la suite de ça que j'ai postulé pour l'Algérie et j'ai pu être sélectionnée. Donc je pense que c'est un classement par ordre de notes obtenues, quoi. Donc effectivement, c'est la note qui a occasionné cela.
0: Comment s'est passée la vie quotidienne en Algérie, l'intégration? Comment s'est-elle passée? Comment t'as trouvé ton logement? Est-ce que tu connaissais des gens sur place? Comment ça s'est passé? Est-ce que tu savais parler l'arabe algérien? Enfin,
1: non, pas du tout.
0: Okay.
1: Et je sais toujours pas le parler. Alors, moi, j'étais plus à Tizi Ouzou, donc c'était en Kabylie. Donc, il parlait arabe, mais il parlait aussi la langue tamazir, si je ne me trompe pas. Et alors, comment s'est passée l'intégration? Il faut dire qu'il y a une communauté déjà de Maliens qui est déjà en Algérie. Parce qu'à chaque année, il y a des boursiers en fait, qui sont sélectionnés, donc qui sont amenés en Algérie. Donc moi, dès l'aéroport, il y a un groupe d'étudiants maliens qui sont venus nous chercher et ils se sont occupés de nous, enfin tout ce qui est papier, enfin documents administratifs, recherche de logement. Ils nous ont hébergés le temps que nous, par la suite, on puisse trouver notre propre logement en fait. Donc, à ce stade, moi, je dirais que l'intégration, finalement, c'était pas compliqué que ça. Parce qu'on avait déjà des gens qui étaient déjà sur place, donc qui ont quand même pris la peine, enfin le temps de nous guider jusqu'à ce que nous, on puisse finalement s'intégrer. Donc, à ce niveau, il n'y avait vraiment pas de difficultés, je dirais.
0: D'accord, très bien. Et par rapport aux cours?
1: Au cours, alors...
0: C'était en français?
1: Oui.
0: Tout en français?
1: Non, enfin pas tout. Il y avait des cours qui étaient dispensés en arabe.
0: Oui.
1: Donc, enfin, tout ce qui était droit et consorts, mais tout ce qui était partie scientifique, donc mathématiques, compta et autres, ça c'était en français. Mais les cours qui étaient dispensés en arabe, nous, les étudiants, enfin, on va dire, parce qu'il n'y avait pas que le Mali, il y avait Côte d'Ivoire, Sénégal, enfin, il y a pas mal de pays. Donc, ceux qui ne parlaient pas forcément en anglais, enfin, en arabe, pardon. Donc, on recevait, on va dire, un document de traduction en français, mais on ne pouvait pas assister au cours en amphithéâtre, parce que c'était dispensé qu'en arabe. Donc, on avait quand même je dirais que c'était un handicap, finalement, parce qu'on ne pouvait pas solliciter le prof si on avait besoin de compréhension.
0: Oui.
1: Donc, c'était à nous-mêmes de le comprendre par nous-mêmes, finalement.
0: Mais t'as pas appris un petit peu quelques mots en arabe,
1: oui,
0: en kabyle?
1: Oui,
0: mais ça, c'est pas suffisant.
1: C'est ça, les salutations, enfin, azul, flaon, enfin, des petits mots par-ci,
0: oui,
1: par-là, mais à comprendre réellement, non.
0: tu t'es fait des amis là-bas?
1: Oui, oui, beaucoup, beaucoup même. Donc, comme je disais, en fait, il y a une communauté étudiante et on était dans des résidences d'étudiants. Donc, moi, j'étais à Asnawa. Et à Asnawa, c'est une résidence qui est composée de trois... Enfin, il y a trois résidences qui sont dans une même cour, on va dire. Donc, j'ai pu me lier d'amitié avec pas mal de nationalités, autres que des Maliens, donc des Algériens. Il y a aussi pas mal de Sénégalais, Ivoiriens, Nigériens. Donc, on avait quand même cette facilité de se côtoyer, en fait. Donc, c'était très facile à ce niveau.
2: Tout à l'heure, je t'ai parlé d'un...

0: Est-ce que tu as été face à du racisme? Parce
1: Alors.
0: qu'on a souvent peut-être des a priori qui peuvent être parfois vrais. En Afrique du Nord, on sait que la condition des personnes noires, c'est pas trop ça.
1: Oui.
0: Est-ce que toi, tu as été sujette à des obstacles? Est-ce qu'il y a des moments où tu as pensé à peut-être rentrer au Mali ou enfin, je sais pas.
1: Très
0: Est-ce que
1: sincèrement,
0: oui.
1: les 3 premiers mois, j'appelais tous les jours ma mère, je pleurais
0: C'est vrai?
1: parce que j'en pouvais plus. Alors, de un, c'était pas que par rapport
0: Au racisme?
1: au racisme, c'était voilà le début. Enfin, je venais d'avoir mon bac, je venais d'avoir 17 ans, j'avais jamais quitté ma famille,
0: Oui.
1: donc c'était compliqué de venir, de se retrouver avec des personnes qu'on connaît pas forcément. Il y a aussi le sujet de la langue.
0: Oui.
1: Donc, j'avais des cours qui étaient dispensés en arabe. Enfin, le temps que je me familiarise, que j'arrive à comprendre, enfin, c'est compliqué. Et il y a aussi le côté, oui, évidemment, je dirais pas que c'était tout le monde, mais il y a des gens. Et enfin, je me dis, ce qu'on connaît pas forcément, enfin, c'est inconnu pour nous, en fait, n'existe pas. Ce qu'on
0: Oui.
1: ne connaît pas n'existe pas pour nous.
0: Oui.
1: Donc, dans la rue ou même dans les transports, bah, il y a des gens, ils avaient des comportements que je trouvais déplacés. Au début, moi, je comprenais pas, mais avec le temps, bah, j'ai pu comprendre que c'est juste pour dire que bah, peut-être eux-mêmes, de leur côté, ils n'arrivaient pas trop peut-être à le comprendre. Parce que, par exemple, la première fois, on était dans les transports et il y avait je crois que c'était un jeune qui nous parlait. Mais nous, on ne comprenait pas forcément ce qu'il disait. Mais c'est quelque chose qu'il disait, c'était raciste.
0: Oui.
1: Mais c'est après qu'on nous a expliqué que non, ce que le jeune, il vous disait, c'était un truc c'était raciste. Mais nous, forcément, vu qu'on
0: Oh,
1: ne
0: vous comprenez
1: comprenait
0: pas?
1: même pas la langue,
0: Ouais.
1: donc on ne pouvait pas le savoir. Donc oui, évidemment, il y a eu des moments où voilà, j'étais confrontée à ça, mais je ne me suis pas limitée qu'à ça, parce que forcément, je pense que ce soit en Algérie ou un peu partout, bah, c'est des choses qui arrivent, c'est la vie, mais c'est pas pour autant qu'on va rester figé que sur
0: Oui,
1: ça,
0: oui,
1: quoi.
0: oui. Et pour ce qui est de enfin, de la vie quotidienne, genre travailler, est-ce que tu as travaillé?
1: Non.
0: T'avais pas de job étudiant là-bas?
1: Pas du tout.
0: Ok, très bien. Donc t'avais juste la bourse.
1: J'avais la bourse et avec les parents aussi
0: Lui qui aidait.
1: qui aidaient beaucoup. Donc,
0: La vie là-bas, c'est cher. C'est pas cher. Comparé au Mali, est-ce que tu peux comparer ou t'arrivais pas à comparer? C'était quoi la monnaie déjà? C'est
1: c'est
0: quoi la monnaie?
1: le dirham.
0: Le dirham, ok.
1: Ou non, le dirham, dinar, Ali.
0: Dinar?
1: Ouais, le
0: Dinar,
1: dinar,
0: Ali.
1: pardon.
0: Et
1: Je trouve,
0: t'arrivais un
1: pardon.
0: peu à comparer si c'est plus cher, moins cher?
1: Alors, je dirais que c'est un peu plus cher par rapport au Mali. Enfin, déjà, la monnaie, je trouve que c'est un peu plus cher. Mais ce qui est bien aussi en Algérie, c'est que en termes de nourriture, c'est facile. Enfin, c'est difficile de mourir de faim, je dirais.
0: Ouais.
1: Donc, y a ce.
0: Mais ça, je
1: Enfin.
0: pense que c'est partout comme ça en Afrique, en fait.
1: Oui, va.
0: Il y a
1: Voilà.
0: toujours, t'arrives toujours
1: C'est un petit peu. Voilà, à un petit peu comparer.
0: Oui.
1: Et après, je ne peux pas trop comparer par rapport au Mali. Pourquoi? Parce qu'au Mali, j'achetais jamais rien. Du coup, alors qu'en Algérie, oui, enfin, même si on me donnait de l'argent, c'était à moi de le gérer dans le mois, donc pour pouvoir acheter. Mais je trouvais quand même. Et aussi, il y a un fait qu'il ne faut pas oublier, j'étais dans une résidence.
0: Ok.
1: Et donc, dans la résidence, bah, on nous donnait de la nourriture aussi.
0: Très bien.
1: Donc, ça change, on va dire.
0: Alors, à quel moment as-tu pu étudier, du coup, en France?
1: Oui, alors c'est après 3 ans en Algérie. Donc en Algérie, je l'ai fait de 2015 à 2018. Donc à ma dernière année de licence, donc j'ai décidé de postuler par Campus France. Donc
0: Ah oui.
1: Campus France, c'est une plateforme où bah, si on souhaite venir étudier en France, on a cette possibilité donc de préparer un dossier et de l'envoyer aux universités par
0: Et c'est
1: rapport.
0: sélectif?
1: Oui, c'est très sélectif. Et moi, à l'époque, bah, j'ai postulé. Au départ, je voulais faire un master directement. Mais quand je postulais et que je regardais bah, les critères, il y avait des matières que le master que moi je voulais, bah, qui recommandait que moi, je n'avais pas fait.
0: Quoi
1: Donc,
0: par exemple?
1: c'était plus tout ce qui est partie statistique, donc l'économétrie.
0: Ok.
1: Économétrie, l'économie de l'incertitude. Ça, c'est des
0: Ah
1: choses
0: ouais,
1: que
0: ça
1: j'ai.
0: c'est des.
1: Voilà, ça,
0: Oh.
1: j'avais pas fait durant ma licence en Algérie. Donc, bah, c'est pour ça que j'ai postulé à l'université de Lille 1. Et c'est Lille 1 qui m'a permis d'acquérir finalement ces connaissances. Et par la suite, j'ai pu faire le master à Créteil.
0: Moi, j'ai étudié à Lille 2. J'ai fait une licence de sciences politiques. Moi, je ne suis pas du tout scientifique. Je suis plutôt littéraire. Master à Créteil. D'ailleurs, Créteil, c'est à côté de chez moi. Comment se sont passés les cours? Vous apprenez quoi, en fait, en Master 2? C'était Master 2.
1: Oui, monnaie.
0: Banque.
1: Oui.
0: Monnaie et banque.
1: Monnaie, banque, finance.
0: Je ne savais même pas que ça existait, ce type de master. Monnaie, banque.
1: Oh oui.
0: Monnaie,
1: banque. Banque, monnaie, banque, finance, assurance. Et moi, j'étais plus spécialisée sur l'analyse des risques, en fait. L'analyse, la gestion des risques. Donc, on étudiait des matières spécifiques à la banque, mais aussi à l'assurance. Et tu as toute la partie finance d'entreprise. Donc, l'analyse financière, politique d'entreprise. Donc, comprendre le fonctionnement, finalement, d'une entreprise, la structure d'entreprise, et tu as toute la partie finalement qui concerne les mathématiques financières. Donc mathématiques appliquées à la finance, les méthodes d'évaluation des actifs, les produits financiers. Donc c'est un master qui recense un petit peu tout, et c'est sur 2 ans, dont la deuxième année est en alternance. Donc il fallait trouver une entreprise d'accueil pour le faire en alternance.
0: Pour candidater à ce master, il a fallu que tu aies de très bonnes notes. C'était sur dossier.
1: Oui.
0: Tu avais une licence mention bien aussi ou...
1: Licence, c'était assez bien pour
0: assez bien, mais c'est déjà bien. Donc, c'était très sélectif.
1: Oui, c'était sélectif parce que c'était sur dossier. Une fois que le dossier y passait, bah, j'ai fait un entretien.
0: Okay.
1: Avec le responsable de master à l'époque. Et c'est à la suite de ça que j'ai été...
0: C'était vraiment le master que tu voulais vraiment, vraiment?
1: Vraiment, vraiment.
0: Non.
1: C'était pas mon premier choix, mais...
0: Ton premier choix, c'était quoi? C'était lequel?
1: C'était Dauphine. Mais j'ai pas pu postuler à temps parce que le temps d'envoyer les dossiers, bah, le temps que je finisse de faire mon dossier, la date limite était déjà passée, mais j'ai pas pu postuler à temps.
0: D'accord. Tu as ensuite suivi le DSCG, Diplôme supérieur de comptabilité et de gestion.
1: C'est ça, ça c'est en cours. C'est en cours encore.
0: C'est encore en cours?
1: Oui, c'est l'année dernière, en 2025, que j'ai décidé de commencer. Donc après 4 ans de boulot. Et ça, je le fais en parallèle en fait, de mon travail. Donc je prends des cours du soir.
0: Mais ça, ce n'était pas obligé?
1: Non, pas du tout.
0: Tu pouvais avoir le poste que tu as aujourd'hui?
1: Ah, oui.
0: Sans avoir fait ça? Ça, c'est parce que tu aimes apprendre, tu veux toujours en plus.
1: Exactement, c'est plus pour ça. C'est un truc personnel, c'est plus pour moi-même. J'avais besoin de me challenger et d'apprendre encore, d'acquérir
0: des compétences.
1: Exactement. Et c'est pour ça.
0: C'est un cursus qui est payant, c'est pris en charge. C'est toi qui payes de ta poche.
1: Oui, je le paye de ma poche parce que, en fait, le DSCG, donc c'est le diplôme d'études supérieures de comptabilité. Et ce diplôme, finalement, c'est. En fait, par exemple, c'est un master de 2 ans. Mais pourquoi moi je le fais? Parce que moi, dans mon master actuel, j'ai pas toutes les matières qu'il faut pour avoir ce diplôme. Donc, je suis obligée de prendre quelques matières, d'acquérir ça. Une fois que j'ai ce diplôme, bah, il me faut faire un stage de 3 ans. Et après ce stage de 3 ans, tu fais un mémoire. Et c'est à la suite de ce mémoire qu'on peut prétendre à passer finalement l'expertise comptable.
0: Donc là, du coup, t'en es même pas encore au stage, là?
1: Non.
0: T'es déterminée.
1: Il le faut dans ce monde.
0: Mais le poste que tu as actuellement, ça ne peut pas servir de, entre guillemets, de stage, déjà?
1: Oui, c'est ça le but, c'est que...
0: Tu travailles déjà, donc...
1: Oui, c'est ça, exactement. Donc, vu que je suis dans un cabinet d'audit et de conseil, une fois que j'aurai acquis les matières nécessaires, bah, le poste, je peux switcher en stage...
0: Et c'est quoi les conditions requises pour intégrer ce diplôme, pour avoir ce diplôme? Il y a des notes encore aussi, faut avoir de très bonnes notes, je sais pas.
1: Non, je pense qu'il faut avoir le DCG, donc c'est niveau licence, Mais même si tu as passé, que tu as fait un master, peut-être ceux qui font le master CCA, compta, contrôle, audit.
0: OK.
1: Donc, eux, ils n'auront que deux matières normalement à passer pour avoir ce diplôme. Finalement, ça dépend de ton parcours.
0: Et de ta motivation.
1: Oui, bien sûr, et de la motivation qui est très importante parce que c'est costaud, les matières.
0: Je vois que tu aimes vraiment la finance. Comment tu as découvert le milieu de la finance? Qu'est-ce qui t'a donné envie de faire de la finance?
1: Alors,
0: parce que moi, ça ne me donne absolument pas envie.
1: Je peux le comprendre. Alors, je dirais que c'est de fil en aiguille parce que moi, au départ, c'est à la fin, en arrivant au lycée, moi, je voulais plus faire le droit. Ma vocation, dans ma tête, c'était d'être avocate. J'aime bien ça. Mais une fois, au lycée, j'ai commencé par faire sciences économiques, droit. Et à la suite de ça, on avait une matière, mathématiques financières, que j'aimais bien et tout. Et de fil en aiguille, après, j'ai eu mon bac, j'ai eu la bourse pour l'Algérie. Du coup, j'ai été orientée en finance. Donc, c'était économie monétaire et bancaire, donc avec des matières de finance. Et après, je crois, j'ai juste suivi, en fait, cette voie-là. Et à la suite de ça, j'ai fait le master. Et c'est mon alternance plus qui a confirmé le fait que je voulais vraiment travailler dans ce domaine-là. Vu que j'étais chef de projet finance, je suis à Natixis, assurance. Donc, c'est plus ça qui m'a un peu plus poussée, guidée.
0: Ta famille aussi, est-ce que tes frères et sœurs sont peut-être dans le milieu de la finance? Est-ce que tes parents t'ont poussé aussi à faire des études? Pour toi, c'est important de faire des études? Ou c'est pas important?
1: Je trouve que c'est important aujourd'hui avec du recul, avec du recul. Mais quand j'étais plus jeune, non, je n'avais pas trop ce truc de me dire faut forcément étudier, je dois étudier. Non, c'est les parents qui ont été vraiment présents, qui m'ont poussée à y aller.
0: Ils ont fait des études, tes parents?
1: Oui, ils ont fait des études de comptabilité, les deux. Donc, ils sont dans ce domaine-là. Mais effectivement, si je n'avais pas des gens derrière,
0: oui,
1: je pense que... je ne sais pas, mais...
0: moi, peut-être pas de tenue.
1: C'est ça. Moi, j'étais plus sport, football. Donc, oui, je jouais beaucoup au foot. Et je pensais que j'allais percer, mais bon. Ligaments croisés. Mais du coup, au bout d'un moment, vu que les parents, ils étaient derrière, on m'a bien guidée. Donc, j'ai dû faire un choix et je me suis concentrée sur les études.
0: Très bien. On va parler de son métier. C'est quoi être assistante, manager en finance, stratégie et performance? C'est long quand même.
1: Oui.
0: Qu'est-ce que c'est? Et en plus, surtout quand j'ai vu ton profil, j'ai vu que tu étais senior, après tu deviens assistante. Je comprends pas. Senior, c'est pas avant assistante manager?
1: Oui, j'explique un petit peu.
0: Je comprends pas. Donc oui, donc déjà dans un premier temps, qu'est-ce que c'est l'émission et pourquoi tu passes de senior à assistante? Alors que je pense que c'est spécial.
1: Oui, c'est ça. En fait, le terme un petit peu français, c'est ce qui donne ça. Mais en anglais, ça fait plus associate manager. Donc, pour l'expliquer, donc, dans le conseil, nous, on est sur la partie advisory. Donc, finance, stratégie et performance, c'est on accompagne les directions financières à répondre à leurs différentes problématiques. Donc, c'est sur des sujets de pilotage de la performance, donc aider à améliorer l'efficacité opérationnelle et financière. Ça peut être la mise en place d'un target operating model, donc le modèle opérationnel cible, et toute la partie stratégie organisationnelle. Donc, nous, on accompagne ces directions. On est financial service, donc on est spécialisé que sur banque, assurance, asset management. Donc, c'est grands groupes qu'on accompagne dans ces réflexions-là. Vous avez besoin d'un outil comptable, nous on vous accompagne à choisir l'éditeur qu'il vous faut, à vous aider à l'implémenter, que ce soit un outil de contrôle de gestion.
0: Donc vos clients, ce sont les entreprises?
1: Exactement, banque, assurance, asset management.
0: Très bien.
1: C'est ça. Et donc pour revenir à ce sujet de senior et d'assistant manager, donc on est sur des grades. C'est-à-dire qu'on commence junior, généralement c'est sur 2 ans, et après on a senior qui se fait entre 2 ou 3 ans. Et à la suite de ça, donc ça fait 5 ans ou 4 ans, et à la suite de ça, on passe assistant manager. Assistant manager, c'est quoi? C'est quelqu'un, c'est comme un manager junior, c'est quelqu'un qui se prépare à être manager. Donc, tu as les responsabilités et le rôle d'un manager. Donc,
0: mais le senior, c'est plus.
1: Non, c'est pas plus, plus parce que quand tu passes de junior à senior, donc c'est comme si tu es confirmé davantage, donc tu as un autre level, alors que une fois que tu es manager, bah ça c'est un autre level aussi, parce que manager, donc il faut dire il y a une équipe qu'il faut gérer, oui. Donc un portefeuille client à développer
0: par. Et toi tu gères une équipe.
1: Là, exactement, là je suis au niveau assistant manager, donc c'est comme si je suis je me prépare en fait à être manager. Donc tu as toute la partie à prendre gestion d'équipe, comment faire monter en compétence les équipes qui sont en mission avec nous, comment gérer une mission toute seule de bout en bout, comment gérer la relation avec les clients. Donc, c'est être dans l'observation, de se dire, c'est entre un an ou voire deux ans de préparation, donc pour être manager.
0: D'accord. Et moi, pour que ce soit plus clair pour les auditeurs, oui. C'est beaucoup de rédaction, c'est beaucoup de chiffres, ça se passe comment? Vous écrivez des rapports, je sais pas, j'aimerais savoir comment ça se passe.
1: Oui, effectivement,
0: c'est beaucoup de chiffres, de calculs,
1: il y a des calculs, il y a des analyses sur la partie pilotage de la performance, parce que là on est sur des histoires de coûts, donc de frais généraux de l'entreprise. Donc tu as toute la partie compréhension de la structure d'entreprise, comprendre les postes de coûts de l'entreprise, donc les dépenses, et derrière il faut les analyser. Une fois que tu constitues ta base de données, il faut les analyser, donc ça demande une forte maîtrise des outils comme Excel, et après t'as toute la partie data visualisation, donc faire des tableaux de bord. Donc pour une personne qui maîtrise aussi Power BI, c'est important. Et aujourd'hui, avec l'avancée, tout ce qu'on voit avec l'IA, c'est quelque chose qu'on utilise beaucoup dans nos quotidiens, que ce soit sur la partie automatisation des tâches répétitives. Donc, c'est des choses qu'il faut avoir, parce que oui, on a beaucoup d'analyses de données, de chiffres. Il faut savoir faire parler les chiffres. Et d'accord. Pour ça, il faut prendre du temps à les analyser, à les comprendre et après à les interpréter. Ça, c'est de un. T'as toute la partie rédaction aussi, parce qu'il faut faire des supports, de présentation. On présente pas, on va pas présenter la même manière à une équipe métier comme on va présenter un CFO ou un CEO. Donc, il faut.
0: Un CFO, c'est ?
1: C'est un directeur financier.
0: Et le CEO, c'est le chief executive.
1: Exactement, c'est comme le DG, enfin, un truc
0: très
1: comme
0: bien.
1: Ça.
0: D'accord, très bien. J'ai vu aussi que en 4 ans, tu es quand même passé de consultante finance, stratégie et performance à assistante manager. Donc, comment tu as fait pour monter en grade? Bon, est-ce que ça fait partie de la boîte, c'est naturel pour eux? Ou alors c'est toi qui as un peu poussé le truc? T'as dit, je pense que je suis assez compétente, je peux monter.
1: Non, c'est pas...
0: Est-ce que t'as négocié ton salaire? Parce que j'imagine que le salaire, il change,
1: oui,
0: comment
1: oui,
0: ça se passe?
1: Oui, forcément, forcément. Alors, je dirais pas que c'est à l'être à la poste le passage,
0: oui.
1: Parce que voilà, c'est des promos, donc il y a pas mal de grades, et chaque année on a une évaluation de mi-année, et après on a l'évaluation annuelle, et c'est à la suite de ça que le passage de grade est décidé, et c'est décidé en même temps aussi que l'augmentation de salaire. Donc c'est pour un petit peu vulgariser, je dirais que c'est les plus performants, c'est eux qui vont prétendre au passage de grade. Donc il faut
0: c'est une compétition en fait.
1: Exactement, voilà, on est dans cette idée de oui, on peut dire ça que c'est une compétition en quelque sorte. Donc c'est ce qui permet aussi de se challenger, d'aller toujours à la recherche en fait, donc de s'améliorer continuellement. Donc on est dans l'amélioration continue.
0: Beaucoup de stress.
1: Beaucoup.
0: Tu travailles beaucoup alors?
1: Oui,
0: beaucoup,
1: oui.
0: Beaucoup, beaucoup, beaucoup.
1: Il arrive de beaucoup travailler, d'avoir du stress de temps en temps. Après, c'est.
0: Pour toi, c'est normal.
1: Oui, je ne dis pas que le faire tout le temps, c'est normal, mais c'est important souvent. Ça stimule aussi, ça permet d'être dans la réflexion, d'être créatif très souvent aussi. Après, ça dépend de tout un chacun, mais. Oui, dans notre métier, c'est comme ça que ça se passe, en fait.
0: C'est vrai que je ne t'ai pas demandé, mais donc, du coup, bon, tu travailles chez KPMG, mais comment tu as fait pour candidater à KPMG, qui est un Big Four? C'est quand même lourd. Moi, je sais que j'avais candidaté à KPMG pour le secteur de la communication des relations presse. C'est très, très sélectif. Hein. Il y a vraiment des étapes, processus de recrutement, etc. Donc, comment t'as fait?
1: Oui, alors je dirais que moi je suis allée un peu au culot.
0: C'est vrai?
1: Oui, j'ai postulé sur le site internet, donc site carrière, j'ai postulé. Et j'avoue, on m'avait dit la même chose, on m'a dit mais tu perds un peu ton temps.
0: Non, mais
1: les bigs, ils prennent que les gens qui ont fait des écoles de commerce, les écoles d'ingénieurs, enfin des gens qui sont vraiment...
0: Tu les as pas écoutés, c'est très bien.
1: Exactement, donc j'ai postulé et je crois une ou deux semaines après, j'ai été contactée par un RH. Donc, pour faire un entretien téléphonique. Et à la suite de ça, on m'a fait passer des tests. Donc, des tests, que ce soit en anglais ou même des tests plus sur le comportement, enfin, comprendre un petit peu le profil de la personne. Et après, on m'a proposé un entretien avec un directeur où c'était un entretien technique aussi. Et il y avait une partie où il fallait switcher sur... Enfin, la partie en anglais, enfin, l'échange en anglais. Et après ça, j'ai fait un autre entretien avec un partenaire. Et au bout de... Le process, il a duré environ 3 semaines. Au bout de 3 semaines, j'avais l'acceptation.
0: Mais tu avais travaillé aussi chez Natixis. Tu penses que ça a un peu joué un peu?
1: Oui, je dirais oui. Parce que c'était à l'époque, il y avait des sujets qui étaient d'actualité, dont IFRS 17 et NEF. Donc, IFRS 17, c'est une norme sur les passifs d'assurance. Donc, qui est entré en vigueur. Donc, c'est 2017 qu'elle est sortie, mais les gens, ça a été appliqué à partir de 2021, un truc comme ça. Donc, moi, j'avais eu l'occasion de bosser sur ça en 2021 lors de mon alternance chez Natixis sur cette norme. Et vu que j'étais beaucoup plus sur des sujets assurance, donc oui, forcément, à mon entretien, j'ai mis ça en valeur, en fait.
0: Oui.
1: Donc, c'est un truc qui était nouveau, qui n'était pas vraiment connu, donc... Il n'y avait pas beaucoup de gens qui avaient l'expertise, qui maîtrisaient cette norme à l'époque. Aujourd'hui, oui, c'est en place depuis 2-3 ans, donc ça va, mais en 2021-22, ce n'était pas le cas.
0: Il est temps de faire une pause musicale avec Gala, Feed from Desire.

0: de ses notes.
1: C'est trop bien.
0: Donc même sur la partie administrative, elle m'a beaucoup aidée. Donc je peux dire que
1: t'as eu de la, on va dire dans ton parcours, t'as quand même un peu eu de chance.
0: Exactement, de chance, de rencontres, de l'aide, parce que même pour l'intégration, enfin, elle connaissait déjà quelques personnes, donc elle m'a intégrée dans son groupe d'amis, donc c'était beaucoup plus facile pour moi.
1: Ok, très bien. Et l'intégration dans les entreprises, par exemple Natixis et KPMG, comment ça s'est passé aussi? Parce qu'on dit souvent, moi j'ai de la famille qui me dit souvent que nous les Français on parle très vite. On parle vite. Je sais pas si c'est le cas ou
0: non. Enfin, moi je trouve pas. Après.
1: Il y a eu des choses qui t'ont choqué, que par exemple, je sais pas, qui aurait pu te qui t'aurait pas choqué en Algérie ou au Mali. Enfin, le monde du travail et des études en Afrique et ici, c'est pas la même chose.
0: Oui, c'est pas là.
1: Est-ce que tu t'y es faite à certaines choses? Enfin, explique-moi tout. Raconte-moi tout. Tu es là pour nous expliquer.
0: Oui, effectivement. Alors, est-ce qu'il y a des choses qui m'ont choquée? Pas forcément.
1: La rigueur, la discipline. Est-ce qu'il y a des choses que...
0: Oui, c'est sûr que ici. Pour s'en sortir, il faut être discipliné, il faut avoir de la rigueur, il faut être assidu. Alors que, enfin, je compare un petit peu, peut-être l'Algérie ou au Mali aussi, on a quand même, voilà, on est sur des cours où c'est très très dense.
1: Oui.
0: Alors que ici, certes, c'est pas le cas, mais il faut réellement comprendre.
1: Oui. Ah oui, ok.
0: Donc,
1: okay.
0: Donc tu quittes un environnement où finalement, bah, on était là, on absorbe, on apprend, après on crache. Alors qu'ici, c'est plus des sujets de compréhension. Donc il faut vraiment prendre le temps
1: de comprendre.
0: Donc ça, au début, c'est quelque chose que, voilà, qui était un peu plus... c'était un peu difficile, mais le temps de se familiariser. Après, si je reviens au sujet d'intégration dans les entreprises, très sincèrement, moi, j'ai pas ressenti ce côté où dire que voilà, telle personne parle vite ou tout. Non. Après, moi, je suis une personne, j'ai l'habitude d'aller vers les autres. Oui. J'ai l'habitude de parler. Enfin, j'aime bien aussi être en la relation humaine. J'aime bien être avec les gens. Donc, j'ai toujours cette facilité, entre guillemets, de me faire des amis, enfin, donc même au boulot et tout, je reste pas dans mon coin, j'attends pas qu'on vienne me chercher, donc voilà. Oui, donc ouais. J'ai cette habitude, mais après, je sais pas trop. Donc c'est un petit peu...
1: C'est bien, t'es optimiste, t'es déterminée, tu restes pas dans ton coin, et surtout, bon, tu ne restes pas focalisée sur les choses négatives. Après, il y a des personnes qui ont un peu plus de mal.
0: Oui, voilà.
1: Parce qu'ils ont traversé ils ont eu des expériences traumatisantes. Et on ne peut pas forcément leur en vouloir, mais ça peut se comprendre. Mais le but, c'est de pouvoir essayer de...
0: De sortir la tête
1: de l'eau. nous arrivons au terme de cette interview. J'ai deux dernières questions à te poser. La première, quel est le plus haut poste dans ton métier? Assistant manager, ensuite il y a manager, ensuite c'est... Qu'est-ce qu'il y a encore?
0: Il y a senior manager,
1: oui.
0: Après il y a directeur,
1: okay.
0: Et après il y a partenaire.
1: Et partenaire, c'est
0: associé, donc c'est...
1: Ils ont des parts dans l'entreprise.
0: Exactement, oui. Les partenaires, ils ont cette possibilité d'avoir des parts dans l'entreprise. C'est comme finalement, il y a plusieurs entreprises qui sont dans une grosse boîte. Donc, les partenaires, être partenaire, c'est comme si tu as une petite entreprise à gérer. Donc, ce sont tes équipes. Tu as un objectif de chiffre, de business derrière. Donc, c'est ce que tu rapportes. Enfin, donc, il y a tout ça derrière.
1: Et enfin, quels sont les conseils que tu pourrais donner aux jeunes femmes noires qui souhaiteraient se lancer, travailler dans le secteur financier?
0: Je dirais qu'il faut être curieux, il faut oser. Quel que soit le défi, quels que soient les obstacles, il faut oser. Il ne faut pas... je dirais qu'il ne faut pas écouter tout ce que les autres disent. C'est très important. Il faut se faire sa propre conviction de la chose.
1: Oui.
0: Et le plus important, c'est de travailler.
1: Et il faut lire l'actualité financière ou pas? Tu lis beaucoup?
0: Je lis beaucoup, mais pas forcément l'actualité financière.
1: D'accord.
0: Mais

0: Oui, il faut se renseigner sur ce qui se passe, mais même avant d'aller jusque-là, c'est la partie études. Il faut faire des
1: D'accord.
0: recherches sur il y a quoi comme possibilité. Parce que là, aujourd'hui, on est dans un monde d'opportunités, de possibilités. Et avec l'Internet et autres, tout, si on veut l'information, il y a
1: Oui,
0: moyen
1: rien de
0: d'avoir
1: l'avoir,
0: l'information.
1: oui.
0: Et avec ça, il faut se faire sa propre conviction, se fixer des objectifs et faire en sorte d'y parvenir.
1: Et toi,
0: Ça,
1: c'est ce que tu as fait.
0: c'est ça. Et c'est très important, ne pas rester figé sur les expériences d'autrui. C'est pas parce que telle personne, ça s'est mal passé que ça va forcément être
1: Non.
0: mon cas.
1: Oui.
0: Donc, et ça, c'est important.
1: Merci à toi, Mariam. J'espère que cette conversation vous aura inspiré, motivé et donné des pistes de réflexion. 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À très bientôt pour un nouvel épisode des Rubis Noirs.

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8: C'est un dossier parmi les plus explosifs qui était discuté cet après-midi à l'Assemblée nationale, la réforme du corps électoral en Nouvelle-Calédonie. Adopté de justesse par le Congrès calédonien ce lundi, puis avec une grande majorité dans la foulée par le Sénat, à 304 voix contre 20, cette proposition de loi organique vise à élargir le corps électoral des élections provinciales de Nouvelle-Calédonie aux natifs calédoniens, soit 10 569 électeurs additionnels, et ce, à quelques semaines du scrutin provincial qui doit se tenir le 28 juin prochain, après trois reports alors qu'elles étaient initialement prévues au printemps 2024. Cet élargissement du corps électoral, Sébastien Lecornu est venu le défendre lui-même à la tribune, mettant en garde contre le statu quo institutionnel qui pourrait être, selon lui, le ferment de la violence. Cet avertissement intervient en effet 2 ans après les émeutes sur le Caillou qui avaient fait à l'époque 14 morts, causé plus de 2 milliards d'euros de dégâts et laissé derrière elle une économie exsangue et une situation politique paralysée, le face-à-face entre indépendantistes et non-indépendantistes paraissant insurmontable. La situation apparaît toujours tendue, les non-indépendantistes soutenant la réforme au nom de l'égalité, tandis que les indépendantistes la refusent, craignant une dilution du vote kanak. Car derrière ces quelques milliers d'électeurs qui viendraient s'ajouter aux 180 000 électeurs inscrits sur le corps électoral spécial provincial, c'est bien l'identité de l'archipel et son avenir qui sont en débat. Chaque réforme électorale touche quelque chose de plus profond qu'un simple droit de vote, la mémoire coloniale, l'équilibre démographique et la promesse d'émancipation faite aux Kanaks, et vient poser inlassablement cette même question: qui décide de l'avenir du territoire? Question qui continue aujourd'hui de fracturer l'archipel. Dans la matinale aujourd'hui, nous recevrons Raph de l'association Utopia 56 pour une discussion autour de l'accord migratoire franco-britannique visant à réduire les traversées clandestines de la Manche, discussion menée par Zoé. Ce sera ensuite le flash info de Sabrina, suivi de la chronique de Hassan. Puis dans le Zoom, Betty échangera avec Quentin Bajac, commissaire de l'exposition Martin Parr, qui se tient jusqu'au 24 mai au Jeu de Pommes de Paris. Puis nous clôturerons cette matinale avec le billet de l'IA. La matinale de 19h, ça commence maintenant, alors restez avec nous sur le 93.9.
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8: À l'été 2025 était conclu un accord franco-britannique dans le but de réduire les traversées illégales de la Manche, accord qui instaure le principe du 1 pour 1, un migrant clandestin renvoyé en France en échange d'un migrant légal accepté au Royaume-Uni. Cela fait donc maintenant 10 mois que cet accord est entré en vigueur, et pour en discuter, nous recevons Raph qui coordonne l'antenne Utopia 56 de Grande-Synthe. Bonjour Raph. Est-ce que vous nous entendez, Raph? On a un petit problème en studio, on va connecter avec Raph dans une seconde. Est-ce que vous nous recevez, Raph? Toujours pas, je pense que ça va arriver dans une seconde. On a un problème de connexion, je ne sais pas s'il est en ligne ou pas. Est-ce que Raph, vous êtes là?
2: Oui, je vous entends.
8: Parfait. Bonjour et merci beaucoup d'être avec nous sur Radio Campus Paris. Cette interview sera menée par Zoé. Bonjour Zoé.
13: Bonjour. Bonjour Raph. Vous êtes coordinateur de l'antenne Utopia 56 à Grande-Synthe. Votre association, créée en 2015, vient en aide aux personnes exilées et aux personnes à la rue. Chaque année, des milliers de personnes tentent de rejoindre le Royaume-Uni au péril de leur vie. En 2025, on comptait plus de 41 000 traversées et au moins 42 morts à la frontière. Récemment, la France et le Royaume-Uni ont encore multiplié les accords sécuritaires. Nous faisons le point avec vous sur la situation du littoral. Alors, peut-être pouvez-vous d'abord nous rappeler le rôle d'Utopia 56 et les principes d'action que vous menez sur le littoral.
2: Oui, bonjour à tout le monde et à toutes les personnes qui nous écoutent. Est-ce que vous m'entendez bien?
13: Oui, on vous entend, Raph.
2: Ok. Du coup, oui, Utopia 56 est mobilisé depuis 2015 à la frontière franco-britannique et s'est développé un peu partout en France, en tout cas dans sept autres villes en France. Et bon, pour répondre à votre question par rapport à nos missions sur le littoral franco-britannique, on a deux antennes, une à Grande-Synthe, donc à côté de Dunkerque, et une à Calais. Et nos missions sont plus ou moins les mêmes sur ces deux territoires, même si elles prennent en compte les différences qu'il peut y avoir. Notre mission principale est d'apporter de l'information aux personnes qui sont bloquées à la frontière, donc de l'information par rapport aux activités associatives, aux autres associations, de l'information sur le droit des personnes et aussi de l'information sur les risques de la traversée, avec une posture vis-à-vis des personnes de ne pas dire traverser ou ne traverser pas, mais de plutôt présenter de quels sont les risques liés par exemple à la météo, etc. quoi. En même temps que cette information, il est important pour nous de sensibiliser les personnes au numéro d'urgence. Alors, on passe notamment beaucoup de temps à expliquer le fonctionnement du 112 pour que les personnes, lorsqu'elles sont en détresse, que ce soit sur terre qu'elles aient besoin d'une ambulance ou en mer qu'elles aient besoin d'un secours lorsqu'elles sont en détresse sur les petites embarcations, on passe du temps avec elles pour parler du 112. Ce qu'on a observé depuis le moment où on est là, c'est qu'il y a parfois des difficultés pour les personnes de joindre le 112. Alors des difficultés liées à se mettre en accord sur une langue commune sur laquelle les personnes peuvent échanger. Donc il y a parfois des difficultés dans la discussion avec les services d'urgence. Donc l'association a aussi développé une ligne téléphonique, une permanence téléphonique disponible 24 heures sur 24, 7 jours sur 7, qui est tenue par des personnes bénévoles. Et donc ça, c'est la deuxième mission, c'est de répondre et de tenir cette permanence téléphonique. Donc dans cette permanence téléphonique, on peut avoir toutes sortes de demandes d'informations. La plupart du temps, c'est de l'information c'est des demandes venant des personnes qui sont bloquées à la frontière sur des activités d'autres associations, mais on reçoit aussi des appels de détresse des personnes qui sont en mer ou sur terre. Par exemple, l'année dernière, on a été contacté par plus de 700 groupes de personnes qui étaient en détresse sur le littoral, donc après une tentative de traversée, et plus de 400 fois par des personnes qui nous disaient être en détresse en mer. Et donc, lorsqu'on reçoit ce genre d'appel, nous, on a toute une procédure pour transmettre l'alerte aux services de secours compétents. Et enfin, lorsque la météo ou les conditions météo nous laissent penser que peut-être des personnes tenteront la traversée, on a une mission de maraude sur le littoral qui va à peu près de la frontière belge jusqu'en dessous Boulogne-sur-Mer, où 3-4 bénévoles dans un véhicule rempli d'affaires, de denrées alimentaires, de thé, parcourent le littoral pour aller à la rencontre des personnes qui sont en détresse, donc après une tentative de traversée échouée ou empêchée par les forces de l'ordre. Cette mission sur le littoral, elle a aussi un autre but, c'est de observer et documenter les différentes formes de violences institutionnelles que les personnes subissent à la frontière franco-britannique. Ça peut être notamment des violences policières, mais aussi des refus de prise en charge par les institutions de secours ou le refus de prise en charge de la détresse des personnes lorsqu'elles sont trempées sur le littoral. Voilà un peu, de façon assez résumée, nos missions à la frontière franco-britannique.
13: Pour revenir par rapport aux violences institutionnelles, il y a notamment eu le 9 juillet 2025 l'accord One In, One Out. Les deux gouvernements l'ont présenté comme un dispositif de dissuasion qui viserait notamment, je cite, à prévenir les traversées périlleuses. Concrètement, en quoi consiste ce dispositif et qu'est-ce qu'il prévoit pour les personnes qui traversent la Manche ?
2: Alors en effet, oui, ça a été une grande discussion entre les deux gouvernements l'été dernier. Donc oui, signé en juillet 2025, mais effectif à partir de août 2025, c'est à ce moment-là où les associations, alors que ce soit du côté anglais, en tout cas britannique et côté français, ont observé les premières déportations des personnes qui était en Angleterre vers la France suite à une traversée via petite embarcation. Alors pour nous, en tout cas d'un point de vue associatif et d'un point de vue d'Utopia 56, puisque notre cadre d'intervention n'est pas tant sur le volet juridique et assis, donc en tout cas soutien juridique aux personnes, mais plutôt sur une approche d'un soutien matériel aux personnes et à la détresse des personnes sur le littoral. Donc c'est un peu dans ce cadre-là et dans ce point de vue-là que je peux essayer de vous répondre. Nous, de ce point de vue-là, les conditions de cet accord sont assez floues et ça peut nous paraître aussi ultra arbitraire comme condition. Alors il faut déjà savoir que cet accord est basé sur un échange, c'est-à-dire un échange entre des personnes qui sont sur le territoire britannique, qui sont déportées vers la France, et des personnes qui sont sur le territoire français, qui peuvent aller au Royaume-Uni. Depuis le mois d'août dernier, ça concerne environ 600 personnes. Alors, les chiffres que j'ai réussi à trouver, ça date du 28 avril de cette année. 605 personnes ont été déportées depuis le Royaume-Uni vers la France et 581 personnes sont allées de la France vers le Royaume-Uni. Alors ça, c'est déjà au-delà de la violence de ce système, on parle pour les personnes renvoyées de personnes qui ont risqué leur vie, peut-être à de nombreuses reprises pour tenter la traversée, et une fois rendues sur le territoire britannique, elles sont déportées dans un pays avec lequel elles ont aucun lien, puisque c'est des personnes qui n'ont pas la volonté de rester en France, ou pas la possibilité en tout cas de rester en France, donc il y a déjà cette déportation qui est ultra-violente pour celle-ci. Et en plus, ça oblige au final, on s'en rend compte par rapport aux personnes qu'on rencontre sur le littoral et dans les campements, que des personnes qui ont été déportées vont retenter la traversée quoi qu'il arrive, puisqu'elles n'ont aucune autre alternative, en tout cas, ou pas d'autre envie que de se rendre en Grande-Bretagne. Vous avez dit quelque chose d'important, puisque le gouvernement britannique et le gouvernement français ont décidé cet accord, pas pour faire en sorte que des personnes ne risquent plus leur vie pour traverser vers la Grande-Bretagne, mais bien pour supprimer, et ça c'est des citations du Premier ministre britannique, pour supprimer les incitations qui attirent les personnes vers le Royaume-Uni. On est bien dans un autre outil de répression qui est administratif, celui-là est arbitraire aussi pour les personnes détenues, qui a été mis en place depuis quasiment 6 mois. Chose qui est aussi alarmante par rapport à cet accord. Donc, de nombreuses associations l'ont dénoncé par le caractère inhumain et par le fait qu'il ne reste.
13: Et du coup, de ce qu'on comprend, c'est que cet accord ne dissuade pas les personnes qui veulent rejoindre la Grande-Bretagne. Alors, est-ce que ça rend la traversée plus dangereuse qu'elle était ou pas ?
2: Alors, cet accord, nous, depuis que cet accord a été passé, on a observé que l'année dernière, quasiment 40 000 personnes ont traversé depuis les côtes françaises vers le Royaume-Uni. Donc, il n'y a aucun autre effet que celui de rendre la traversée plus violente pour les personnes, puisqu'il y a tout le temps ce risque d'être emprisonné, en tout cas d'être en privation de liberté une fois rendu au Royaume-Uni, puis d'être déporté dans un pays dans lequel on a de toute vraisemblance aucun lien. Et nous, ce qu'on observe dans le risque que cet accord fait courir aux personnes, c'est qu'elles vont retenter la traversée. Les personnes ayant déjà réussi une fois cette traversée sont forcées par cet accord à le retenter une deuxième fois si elles sont déportées de nouveau en France, etc.
13: Très bien, merci beaucoup. On reprend tout de suite après.
8: Et on fait une petite pause musicale avec Untrust Us de Crystal Castles.

0: C'était Un Trust Us de Crystal Castles.
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0: Et nous sommes toujours en studio avec Raph qui coordonne l'antenne de Utopia 56 de Grande-Synthe pour discuter de l'accord migratoire franco-britannique entré en vigueur à l'été 2025. Zoé, je te laisse la parole.
2: Oui, effectivement. Pour rappel, l'accord One In, One Out, un dispositif qui prévoyait de renvoyer du Royaume-Uni vers l'Hexagone en France les personnes refoulées après avoir tenté de traverser illégalement la Manche sur des embarcations précaires organisées par des réseaux de passeurs, était mis en place. La Commission nationale consultative des droits de l'homme, CNCDH, a qualifié ce système de cynique, déshumanisant et d'attentatoire aux droits. Partagez-vous ce constat, Raph, sur le terrain ou non ?
3: Oui, on partage ce constat totalement pour les raisons qu'on a évoquées juste avant la pause musicale, qui sont qu'il y a un flou sur les critères. Cet accord est basé sur une déportation des personnes d'un pays vers un autre vers lequel il n'y a aucun lien. Premièrement, qui a pour nous un non-respect non plus du droit aux personnes à l'asile, puisque lorsqu'elles rentrent dans cet appareil de la répression du gouvernement britannique, dans l'accord de One In, One Out, elles n'ont pas la possibilité de faire une demande d'asile. Ou en tout cas, la possibilité pour elles de faire une demande d'asile est évaluée de façon très rapide, voire trop rapide pour qu'elle soit évaluée. Donc oui, on partage le point de vue de la CNCDH.
2: Et il y a un mois, par ailleurs, un nouvel accord a été signé à Dunkerque par le ministre de l'Intérieur français Laurent Nunes et son homologue britannique Shabana Mahmoud. L'accord prévoit un budget de 766 millions d'euros versés par Londres sur 3 ans afin d'augmenter les forces de l'ordre, mais aussi une nouvelle unité de CRS ainsi que le déploiement de drones, hélicoptères et autres moyens électroniques pour lutter contre les traversées des personnes migrantes dans la Manche. Est-ce que on est en train de transformer cette frontière franco-britannique en une zone de contrôle quasi militaire selon vous ?
3: La zone frontière franco-britannique évolue de plus en plus vers une zone ultra sécurisée et ultra militarisée, en effet, où il y a énormément, un panel d'outils de répression étatique, alors que ce soit de la répression policière, répression humaine, qu'il y ait des outils de répression judiciaire, etc., qui soient mis en place. En effet, on observe qu'il y a un panel diversifié et qui prend de plus en plus d'ampleur à cette frontière. Ce qui est important de notifier sur ces accords franco-britanniques, pardon, c'est qu'ils font suite à des accords qui de 2023-2026, pareil, sur un accord financier de 540 millions d'euros. Là, ce qu'on observe depuis ce nouvel accord trouvé au mois d'avril 2026, c'est que il y a une enveloppe allouée qui est encore plus grande. Une enveloppe monétaire encore plus grande que celui d'avant, et que la quasiment entièreté des fonds britanniques vont être utilisés dans la répression. Des informations que l'on a actuellement, il n'y a aucun centime de cet accord qui sera dirigé vers les missions de sauvetage et de secours en mer, vers les services hospitaliers, vers les centres d'accueil sur le littoral, etc. Tout cet argent est orienté vers la répression. Nous, ce qui pose un problème, puisque la répression est pour nous la cause principale de la mise en danger des personnes. Si les personnes prennent de plus en plus de risques pour tenter les traverser en petite embarcation, c'est qu'il y a une trop forte présence policière sur le littoral du nord de la France. C'est que la quasi-totalité du littoral est surveillée à l'aide de caméras de surveillance. Lorsqu'il y a la météo qui est plus clémente en mer, la totalité du littoral du nord de la France est quadrillée par des drones, par des hélicoptères, par des avions qui appartiennent à l'agence Frontex. Le paysage a énormément changé pour laisser place à des barrières, des barbelés dans le nord de la France. Donc il y a l'orientation à la fois, enfin la matérialisation à la fois humaine par la forte présence policière, mais aussi matérielle par les barbelés, etc. De la frontière qui se durcit dans le nord de la France et le durcissement de cette frontière vis-à-vis par les différents outils de répression a des conséquences directement sur le risque que les personnes doivent prendre et leurs conditions de survie aussi sur les différents lieux de vie, puisqu'on observe en même temps une intensification des opérations d'expulsion des lieux de vie. Alors quand on parle de lieux de vie, il faut s'imager en tête des personnes qui... donc plusieurs milliers de personnes qui survivent en tente dans des lieux non praticables, enfin dans la boue, etc. Et une fois par semaine sur le Dunkerquois et quasiment tous les 48 heures, voire depuis deux semaines tous les jours dans le Calaisis, des compagnies de CRS viennent expulser les lieux en volant et confisquant tous les effets personnels des personnes, que ce soit les tentes ou les couvertures, etc.
2: Mais d'ailleurs, le ministre de l'Intérieur s'est rendu aussi récemment au futur centre de rétention administrative situé dans la ville de Loon-Plage, un lieu fermé de 140 places où uniquement les hommes en situation irrégulière en attente de leur éloignement forcé sont placés là-bas. Certains élus locaux le présentent comme une amélioration, je cite, « mieux que les tentes et la boue ». Vous leur répondez quoi aux élus ?
3: Alors pour nous, en tout cas pour Utopia 56, les CRA sont un outil de la répression judiciaire qui est ultra violent pour les personnes qui sont incarcérées. Alors il y a notamment, et je pense qu'il y a de nombreuses associations qui pourront mieux en parler que nous, mais il y a un rapport qui est sorti hier des différentes associations qui interviennent en CRA et qui parlent de la violence que les personnes subissent dans les centres de rétention administrative. Alors pour nous, en effet, ce genre de lieu, c'est un lieu inhumain où la condition, enfin, où la condition humaine n'est pas respectée. C'est un lieu d'enfermement arbitraire, puisque c'est un lieu qui est sous la direction du ministère de l'Intérieur. Voilà quoi dire de plus sur les centres de rétention.
2: Eh bien, peut-être face à cette répression de l'État, pouvez-vous nous en dire plus sur ce que seraient les solutions pour un meilleur accueil plus humain, plus sûr et plus juste ?
3: Il y a pour nous une solution qui est et assez simple, c'est d'orienter la politique de l'État, mais aussi les politiques plus locales, de la répression vers l'accueil et l'accompagnement. Enfin, c'est quelque chose qui est envisageable, qui est faisable assez rapidement. C'est-à-dire que tout l'argent qui est investi dans la répression et les mesures sécuritaire, plutôt la réorienter vers la création de centres d'hébergement d'urgence inconditionnels sur le littoral, mais aussi en fait ce sont des politiques pas appliquées que d'un point de vue local, c'est aussi des politiques à appliquer d'un point de vue national, c'est-à-dire d'arrêter cet accueil des personnes par la rue, c'est accueillir dignement et inconditionnellement les personnes, c'est de donner le droit d'installation et de la liberté de circulation à toutes les personnes, et c'est d'arrêter de fabriquer une certaine légalité ou illégalité à travers des papiers administratifs d'un certain droit au séjour dans tel ou tel territoire. C'est en fait changer totalement de perception du monde et de la politique, de la géopolitique, et de redonner un intérêt et une priorité aux enjeux sociaux d'une société, et que ça passe par, comme j'ai dit, l'accueil et l'accompagnement. Et c'est aussi redévelopper toutes les politiques publiques en termes de santé, sociaux, etc. C'est quelque chose qui est faisable et qui dépend juste d'une volonté politique. Et et qui est totalement envisageable. À terme, nous, l'association prône une liberté, comme je l'ai dit, de circulation et d'installation pour toutes les personnes. Voilà, c'est un projet viable et c'est important actuellement de tendre vers ce projet-là, quoi.
0: Merci infiniment, Raph, d'avoir été en studio avec nous pour discuter de l'accord migratoire franco-britannique. Et on rappelle que l'association Utopia 56 vient en aide aux personnes victimes de la rue, aux migrants, et milite pour défendre les droits, l'égalité et la dignité humaine. Merci beaucoup d'avoir été avec nous et très bonne soirée à vous. Tout de suite, le Flash Info.
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5: Bonjour à tous, voici votre flash info sur Radio Campus. À Paris aujourd'hui, 16 personnes ont été placées en garde à vue dans le cadre de plusieurs enquêtes concernant des violences sexuelles dans le périscolaire, notamment autour de l'école maternelle Sainte-Dominique dans le 7e arrondissement de Paris. Ces interpellations concernant des faits de nature et de gravité différentes selon la justice, cette affaire relance les inquiétudes autour de la protection des enfants dans plusieurs établissements parisiens et pousse la mairie à renforcer les contrôles et les procédures de signalement. Dans le reste de l'actualité en France, le Parlement a validé aujourd'hui la nomination d'Emmanuel Moulin à la tête de la Banque de France. Ancien haut responsable du ministre de l'Économie, il prendra ses fonctions dans un contexte encore marqué par l'inflation et les inquiétudes autour du pouvoir d'achat. Sa nomination a suscité plusieurs débats au Parlement, certains élus dénonçant une personnalité jugée trop proche du gouvernement. À l'international maintenant, les tensions restent très fortes entre les États-Unis et l'Iran. Donald Trump a déclaré aujourd'hui que de nouvelles frappes pourraient être envisagées si aucun accord n'était trouvé concernant le programme nucléaire iranien. De son côté, Téhéran accuse Washington d'alimenter l'escalade dans la région. Toujours à l'international, l'Iran évoque désormais la possibilité de mesures concernant les câbles sous-marins dans le détroit d'Ormuz. Ces installations stratégiques permettent une grande partie des communications internet et téléphoniques entre l'Asie, l'Europe et les pays du Golfe. Selon plusieurs experts, cette menace pourrait avoir des conséquences importantes sur les échanges numériques et économiques mondiaux. Et enfin, en culture, Paris se prépare à la Nuit européenne des musées prévue ce samedi 23 mai. De nombreux musées ouvriront gratuitement leurs portes avec des concerts, expositions et animations nocturnes ouvertes au public. À Paris, le Louvre, le musée d'Orsay et le musée du Quai Branly participeront à cette nouvelle édition. C'était Sabrina pour votre Flash Info sur Radio Campus. Excellente soirée à tous.
0: Et merci beaucoup Sabrina pour ton Flash Info. On fait une petite pause avec Hot Daughter de Sophie Woodhouse.

0: C'était Rod Daughter de Sophie Woodhouse.
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0: Et c'est l'heure de la chronique actu de Hassan. Bonjour Hassan.
2: Bonjour Maxime.
0: Aujourd'hui, tu nous parles de l'exposition Africa Fashion.
2: Le tissu est à l'Afrique ce que les monuments sont à l'Occident. Cette phrase, empruntée à l'artiste afro-américaine Sonia Clark, pourrait à elle seule résumer la rencontre esthétique et intellectuelle qui nous attend au musée du Quai Branly Jacques Chirac. Jusqu'au 12 juillet 2026, l'exposition Africa Fashion nous invite à une déambulation qui dépasse de loin le cadre des podiums de haute couture. Car ici, le vêtement n'est pas qu'une affaire de style, c'est un manifeste. Tout commence par une révolution politique. En 1960, 17 pays africains accèdent à l'indépendance en une seule année. C'est le temps du panafricanisme où des leaders comme l'ancien président ghanéen Kwame Nkrumah ou encore le premier chef d'État sénégalais Léopold Sédar Senghor comprennent que la liberté se gagne aussi par la silhouette. En 1957, Nkrumah s'affiche en tissu kanté pour annoncer l'indépendance du Ghana. Un geste radical. Porter le textile local, c'est littéralement décoloniser les esprits. Transformer la fibre en outil de fierté et de souveraineté. Le tissu devient alors le support de récits complexes. Un motif de kanté de Asoke peut évoquer un proverbe, un événement historique ou encore une aspiration politique. Mais l'exposition nous interroge aussi sur un paradoxe. Que signifie exposer ces modes africaines au cœur de Paris, dans un lieu tel que le Quai Branly? Et c'est finalement là toute la subtilité de la démarche. En mêlant à la fois des collections historiques de textiles et de bijoux aux créations d'avant-garde d'Imania Issi ou encore d'Ibrahim Camara, le musée sort ses objets du simple registre ethnographique. On ne regarde alors plus ces pièces comme des vestiges du passé, mais comme des véritables moteurs d'une économie créative mondiale. On y découvre une scène contemporaine, effervescente, qui refuse d'être enfermée dans des stéréotypes. Des créateurs comme le duo sud-africain Musso Maxwell utilisent la mode pour briser les idées reçues sur l'Afrique, prouvant que l'on peut être profondément ancré dans son héritage tout en étant résolument moderne, influencé par la science et les technologies. En fin de compte, Africa Fashion nous rappelle que l'Afrique n'est pas un continent qui s'éveille à la mode, mais un continent qui, depuis les indépendances et bien avant encore, n'a cessé d'occuper sa place de créatrice de culture, comme le réclamait déjà Senghor dès 1966. C'est une invitation à voir la mode non pas comme une futilité, mais comme une forme d'art total, un médium qui permet de se réapproprier son propre récit. Alors Africa Fashion, c'est à découvrir dès maintenant et jusqu'au 12 juillet au musée du Quai Branly, une exposition nécessaire pour changer notre regard sur la créativité d'un continent qui, plus que jamais, dessine les contours de demain.
0: Merci beaucoup Hassan pour cette chronique actu. Tout de suite, place au Zoom.
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0: Et aujourd'hui dans le Zoom, c'est Betty qui accueille Quentin Bajac, commissaire de l'exposition Martin Parr, qui se tient jusqu'au 24 mai au Jeu de Paume à Paris. Bonsoir à tous les deux.
3: Bonsoir Maxime, bonsoir Quentin Bajac, je ne sais pas si vous nous entendez.
4: Je vous entends, bonsoir.
3: Super, bonsoir, merci beaucoup d'être avec nous pour parler de cette exposition enthousiasmante. Donc pour le rappeler, comme le disait Maxime, le photographe britannique au regard malicieux et mordant, Martin Parr, est mis à l'honneur au musée du Jeu de Paume jusqu'à dimanche. Il vous reste donc 4 jours, auditrices et auditeurs, pour découvrir ou redécouvrir le travail d'un des plus grands photographes contemporains, celui qui nous donne à voir les hors-champs de nos photos de vacances, les plages bondées, les déchets laissés par les touristes, etc., etc. Disparu en décembre dernier, le photographe a participé activement à la conception de l'exposition, donc Alerte Générale, formulée en anglais Global Warning, actuellement présentée donc au musée du Jeu de Paume, aux côtés de vous, Quentin Bajac, donc le commissaire de l'exposition et également directeur du Jeu de Paume, en collaboration avec la galeriste Clémentine de la Ferronnière. Quentin Bajac, pour vous, qui est Martin Parr ?
4: Ouais, Martin Parr est un des très grands photographes de sa période, quelqu'un qui a su saisir une forme d'air du temps et qui a su, ce qui est souvent le cas chez les photographes, bâtir une œuvre avec le temps sur plusieurs décennies. Et je pense que c'est ce dont on s'aperçoit, je l'espère, dans l'exposition, c'est que voilà, en 50 ans, il a traité les mêmes thèmes qui étaient ceux de la civilisation, des loisirs, des errements et des déséquilibres de nos sociétés occidentales et au mode de vie occidentalisé. Mais il l'a fait comme ça. Par petites touches, par séries, et qui, petit à petit, au fil du temps, font œuvre.
3: Est-ce que vous vous rappelez, de votre première rencontre avec son travail ?
4: Oh oui, son travail, je l'ai rencontré en livre dans les années sans doute 90. Après, j'avais rencontré l'homme au début des années 2000, je pense à l'époque où il était directeur artistique des Rencontres d'Arles. Et puis voilà, j'ai suivi son travail. J'ai acheté son travail pour le Centre Pompidou, pour le MoMA après à New York quand j'y étais. Je l'avais inclus dans des expositions. On avait fait un livre ensemble, entretien, mais j'avais jamais vraiment eu l'occasion de faire une exposition avec lui.
3: Et cette exposition, c'est le fruit d'un. Enfin, c'est lui qui est venu vers vous avec cette idée d'exposition. Enfin, comment elle s'est un peu construite, cette
4: Non,
3: exposition?
4: c'est plutôt moi qui suis allé vers
3: D'accord.
4: lui et je lui ai dit, Martine, allez, faisons une exposition sérieuse sur ton travail. J'avais remarqué que depuis 10, 15 ans, il avait, je dirais, une distance un peu plus critique à l'égard du monde et un regard un peu nouveau sur son travail. Dans beaucoup de ses interviews, il disait, voilà, je travaille sur les déséquilibres du monde, on fonce tous dans le mur, et finalement, j'ai documenté ça depuis 15 ans.

0: mais aussi beaucoup et peut-être plus encore celle des autres, parce que ça a été par-delà le photographe, un très très grand collectionneur de livres, de photographies, quelqu'un qui a beaucoup soutenu aussi les travaux d'autres photographes britanniques ou d'autres photographes, jeunes photographes. Il a été aussi voilà commissaire d'exposition, éditeur de livres, donc collectionneur. Donc voilà, il était d'une grande curiosité visuelle, d'une grande érudition. Et ce qu'il aimait, c'était finalement le principe du montage, essayer de bâtir non pas forcément une histoire, mais voilà, de bâtir un propos qui pouvait être de l'ordre de l'essai, du récit, à partir d'images. Et c'est ce qui faisait bien, et c'est ce qui l'enthousiasmait. Donc voilà, je lui ai proposé ce thème, on a travaillé ensemble. Il m'a reproposé certaines images que j'avais pas initialement intégrées dans la première sélection. Il a souhaité que soient représentés tous les aspects et toutes les périodes de son travail, des années 70 à des images très récentes que je ne connaissais pas et qui m'a fait découvrir. Et voilà, il avait cette grande curiosité et cet extrême dynamisme qui, malgré la maladie de ces dernières années, le faisait être très actif, aller toujours à son studio tous les jours, continuer à essayer de photographier de manière quotidienne et puis de mener à la fois son travail personnel, de diriger la fondation où il y avait une dizaine de personnes qui travaillaient, et puis de réaliser aussi beaucoup de commandes et de projets.
1: Et donc c'est vous qui êtes arrivé donc pour rappeler aux auditeurs auditrices ou pour voilà vous donner un peu des éléments sur l'exposition. Donc il y a cinq grands thèmes du travail de Martine qui sont présentés dans cette exposition. Donc la première partie qui est terre de loisirs et terre de déchets, la deuxième tout doit disparaître, troisième petite planète, quatrième le règne animal et cinquième addiction technologique. Est-ce que ces thèmes du coup vous êtes venus avec pour voilà dire à Martine voilà il y a ces cinq grands thèmes sur lesquels je voudrais travailler ou c'est au fur et à mesure de vos
0: Oui.
1: discussions comment ça s'est un peu fait, comment ça s'est un peu monté tout ça?
0: Un peu des deux, il y a des thèmes qui s'imposaient d'emblée, la consommation, le tourisme, parce que ça avait été depuis 40 ans ses grands thèmes,
1: Oui,
0: le
1: c'est
0: tourisme
1: pourquoi il est
0: planétaire qu'il
1: connu.
0: avait abordé dès les années 90. La consommation, qui n'est pas un sujet pourtant extraordinairement photogénique, mais que lui avait traité dès la fin des années 70 et dès le début des années 80. Et puis voilà, et puis d'autres thèmes se sont rajoutés qui relevaient peut-être un peu moins de l'évidence. La plage, parce que la plage, c'était pour lui, il parlait beaucoup de la plage, il disait qu'il avait beaucoup travaillé à la plage et que la plage avait toujours été pour lui une forme de laboratoire. Il y avait expérimenté les techniques et puis il aimait y photographier parce que c'était pour lui un condensé justement des contradictions de notre société des loisirs, le fait que
1: Malgré
0: la
1: le fait
0: plage était très...
1: qu'il ne savait pas
0: Il ne
1: nager.
0: savait pas nager, mais sa femme était une grande nageuse et lui donc aimait rester sur le sable et photographier des gens qui n'étaient pas sur leur garde et qui se laissaient photographier facilement. Et puis voilà, et puis par exemple notre rapport aux vivants, aux animaux, c'est un thème que je lui ai proposé. Dont il n'était pas forcément absolument conscient au début. Et puis je lui ai dit, si, Martin, tu vois, c'est un thème qui se déploie dans ton œuvre depuis le début. Et il l'a accepté. Et finalement, je trouve que c'est une des sections qui marche le mieux et qui est la plus étonnante de l'exposition. Et puis la machine, les addictions technologiques, voilà, ça aussi, c'était un sujet sur lequel, de la voiture au téléphone portable, il avait fait de nombreux livres dans une dimension presque d'anthropologue, parce que c'était un photographe documentaire. Il insistait beaucoup sur cette définition. Je suis un photographe documentaire, mais qui s'intéressait à l'humain et à la façon dont l'humain était modifié par l'intrusion de toute cette nouvelle technique. Et voilà, et je pense que s'il était vivant, il aurait commencé aujourd'hui à travailler sur l'intelligence artificielle, non pas avec, mais sur l'intelligence artificielle, et il aurait trouvé un moyen de le faire de manière photogénique.
1: On est à la radio, donc on n'a pas de visuel. Est-ce que vous pourriez nous décrire une des photos de l'exposition, une des photos qui vous questionne, vous interroge, puisque c'est aussi ça le travail de Martine Parr, nous interroger un peu sur nos contradictions en tant que société. S'il y avait
0: Oui.
1: une photo, laquelle ce serait?
0: Alors, je pense à une photo qui est dans la première section sur la plage. C'est une des photographies de la série qu'il a fait connaître, qui était une série qu'il avait faite au milieu des années 80 sur une petite station balnéaire dans les environs de Liverpool, une station balnéaire finalement très, très populaire. Et on y voit une femme qui bronze, mais qui ne bronze pas sur une plage de manière classique, qui bronze sur un pan incliné, qui a un pan incliné en béton, et qui pose à 10 cm d'un engin de chantier qui semble la menacer. C'est une œuvre

0: peu absurde parce qu'on voit à la fois passer des piétons. On se demande d'ailleurs si elle est véritablement morte ou vivante. C'est une photographie de plage, mais photographiée presque comme une scène de crime. Il y a un enfant à côté d'elle qui semble lui parler ou peut-être pleurer. Et on a vraiment l'impression d'un collage dans la réalité. Et ça, avec un humour un peu absurde qui était vraiment la marque ou le style de Paar.
1: Merci beaucoup. Et pour avoir été voilà visiteuse, enfin, je sais même pas, enfin bref, visiteur de l'exposition,
0: Oui.
1: j'avais une question autour de la scénographie, puisqu'il y a pas mal
0: Oui.
1: de enfin, vous avez construit donc des cloisons pour créer des différences d'espace entre enfin, un espace et l'autre, et vous avez donc
0: Oui.
1: créé des petits carrés comme des sortes de cadres en fait dans ces cloisons. Et quel était un peu le but? Parce que moi j'ai vu pas mal de gens pendant l'exposition prendre des photos à partir de ces cloisons. Deux gens étant en train de prendre des photos, deux photos bondées de Martine Paar. Enfin, il y avait un peu cette idée de arroseur arrosé, enfin, personne, enfin, Martine qui prend des photos, deux gens prenant des photos et des personnes dans le musée en train de prendre des photos de Martine prenant des gens en photo. Enfin, bref, je me perds, mais vous m'avez compris. Quelle était un peu l'idée de
0: Oui.
1: ces cadres?
0: Ben c'était ça l'idée qui ne vient pas de moi, mais qui vient du scénographe avec lequel on a travaillé, qui est Kevin Le Bouvier, qui est un scénographe avec lequel on travaille fréquemment, et qui a eu en effet cette idée des ouvertures qui était là à la fois peut-être pour créer un peu d'air, d'espace, des perspectives, et puis aussi qui était là pour finalement encourager d'une certaine manière les gens à photographier et à se photographier devant les images de Martine Paar et à créer en effet peut-être eux-mêmes des Martine Paar, puisque c'est un style qu'on peut facilement d'une certaine manière s'approprier. On a tous l'impression, qui est une impression fausse, hein, qu'on pourrait photographier comme Martine Paar. C'est sans doute un peu plus compliqué que ça. Mais voilà, c'était cette idée de cadrer différemment et d'encourager justement les gens à cadrer, qui est cette idée qu'a développée Kevin dans les 5 salles de l'exposition et qui fonctionne très bien. En effet, moi, je monte souvent dans les salles et je vois que c'est une exposition dans laquelle les gens photographient pas mal. Les gens photographient pas mal les gens en train de regarder et les
1: Exactement.
0: gens échangent beaucoup aussi verbalement autour des images. C'est une exposition qui crée du lien. Des gens qui se connaissent pas commentent les images, parfois de manière très simple. J'y suis allé ou j'y suis pas allé ou voilà. Mais il y a un échange. C'est une exposition où il n'y a pas du tout une ambiance. Cette ambiance parfois un tout petit peu d'église où on baisse la voix.
1: Oui, ouais.
0: C'est une exposition assez bruyante en
1: Ouais.
0: fait, d'une
1: Oui,
0: certaine
1: assez
0: manière. Et c'est très
1: collective,
0: bien comme
1: assez
0: ça.
1: tout à fait, ouais. Et assez bondée, en fait.
0: Et
1: On est un
0: bondé,
1: peu dans
0: oui.
1: une photo de Martine,
0: C'est
1: en
0: vrai.
1: regardant du Martine, finalement. Très bien. Pour terminer, vous avez une photographie ou une série de photographies de Martine Paar qui vous plaît particulièrement? Un livre ou en tout cas quelque chose sur lequel bah, les auditeurs peuvent aller un petit peu fouiller si on est fan de Martine ou qu'on vient de découvrir son travail, sur quoi on peut aller un peu fouiller?
0: Ah, si on est fan de, si on veut découvrir le travail, il faut aller, voilà, je crois que ces 3 livres les plus importants sont le livre qu'il a consacré au tourisme dans les années 90 et qui a été réédité sous diverses formes, qui s'appelle Petite Planète, Small World en anglais. Un autre que j'aime beaucoup qui s'appelle Common Sense de la fin des années 90, où il a photographié de très près souvent de la nourriture ou des objets du quotidien dans des couleurs très très très flashy, qui est un peu une sorte d'anti-photographie publicitaire, puisqu'on n'est pas du tout dans un embellissement, mais presque plutôt dans un enlaidissement du monde. Il en parlait comme son travail le plus politique. Et puis cette série du milieu des années 80 que j'évoquais déjà, qui s'appelle The Last Resort, qu'il a aussi sorti en livre. Tous ces livres ont été édités, réédités, et qui est sur cette station balnéaire des environs de Liverpool. Voilà. Mais il y en a beaucoup, hein, il y en a beaucoup. Il a fait plus de 120 livres et il y en a énormément qui sont magiques.
2: Merci beaucoup, Quentin Bajac, d'avoir été avec nous. On rappelle que l'exposition sur le travail de Martine Paar, dont vous êtes le commissaire, se tient jusqu'à la fin de la semaine au Jeu de Pommes. Merci beaucoup et bonne soirée à vous. Et pour
0: Merci
2: vous,
0: à vous.
2: chers auditeurs, un dernier petit plaisir musical avec La Bête de Assinine.
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0: C'était La Bête de Azinine.
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0: Et on termine cette matinale avec la chronique de Lia. Bonjour Lia.
2: Bonsoir à tous. C'est pour moi un grand moment d'émotion. Je m'apprête à célébrer un anniversaire. Deux belles années de relations, deux ans de joie, de doutes, de rebondissements et parfois d'amertume. Deux ans que je suis sur Tinder. Autant jadis, je me disais plutôt mourir que d'installer une appli de rencontre. C'est le paroxysme du capitalisme, de la consommation amoureuse et du repli sur soi. C'est l'anéantissement de la spontanéité, la destruction du lien social. Chaque fois qu'un mec installe Tinder, un bébé panda meurt quelque part. Mais voilà, il suffit parfois d'une rupture et on fait une croix sur tous ces principes. Après 5 années de couple, j'ai donc téléchargé cette application. Son logo représente une flamme et ce n'est pas une coïncidence, car l'enfer s'est ouvert devant moi. Hadès m'a tendu la main et me voici embarquée dans la grande aventure du dating. Avant, j'étais en couple libre. Je n'ai pas redécouvert le monde extérieur. En revanche, parler à d'illustres inconnus était nouveau. Tu swipe, tu like, bingo, tu match, et avec un peu de chance, la personne t'écrit. Au début, tu veux répondre à tout le monde. Bah oui, la politesse, le respect, la communication, ces valeurs ne t'ont pas encore quitté. Ton âme est pure. Mais rien ne dure. Tinder m'a rendue mauvaise. J'ai fini par ignorer les messages, les avances, à ghoster sans prévenir, alors que j'avais initié la conversation. J'avais raison de redouter le consumérisme. Cette profusion d'humains fait tourner la tête. Tu prends, tu jettes. Si cette meuf n'est pas dispo, il y en aura bien une autre. Bref, un grand magasin. Mais le plus insidieux, c'est l'insatisfaction. Avant, quand je rencontrais quelqu'un qui me plaît, je ne me disais pas « Tiens, peut-être que je peux trouver mieux ». Mais avec Tinder, j'ai développé des exigences aberrantes. Ah, ça aurait pu être la femme de ma vie, mais dommage qu'elle n'apprécie pas Georges Brassens. Je l'aurais épousée si elle n'avait pas cette monture de lunettes. C'est absurde, c'est superficiel, et j'ai un très bon exemple pour le démontrer. Suite à notre rupture, mon ex aussi a installé Tinder. Je l'ai même aidé à créer son profil, à choisir les plus belles photos, une bio qui claque, etc. Je l'aide à créer son profil, et vous savez quoi ? Bah ce profil, si j'étais tombée dessus, que je ne connaissais pas mon ex, eh bien je ne l'aurais même pas liké. Je me serais dit qu'il y a mieux. Alors que dans la vraie vie, eh bien je suis tombée amoureuse d'elle. La vibe, le charisme, l'aura, ça n'apparaît pas sur l'écran. Bon, malgré tout, je ne crache pas sur l'application. Grâce à Tinder, les chagrins d'amour étaient moins longs, plus divertissants. J'ai inondé mes potes de dramas et d'anecdotes croustillantes. J'ai recroisé d'anciens dates, j'ai découvert des sons et des bars sympas. J'ai travaillé mon anglais, mon italien, j'ai soigné une mycose. J'ai re-questionné mes goûts, mon orientation sexuelle, mes clichés, mes a priori sur les autres. En somme, j'ai quand même appris 2-3 trucs.
0: Merci beaucoup Lia et on te souhaite beaucoup de courage dans ce boulevard du date qui s'ouvre devant toi. Et c'est déjà la fin de cette matinale. Merci à Zoé pour l'interview, à Betty pour le zoom, à Sabrina pour le flash info, à Hassan et Lia pour les chroniques. Merci à David et Marianne pour la réalisation. Merci à vous, chers auditeurs. C'était Maxime à la présentation. La matinale de 19h revient demain à 19h. Très bonne soirée à vous sur le 93.9.

0: 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Il est 20h.
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10: 20h passées de 1 minute. Bienvenue si vous nous rejoignez sur Radio Campus Paris. Voilà, nous n'avons pas de signé de tribune contre Vincent Bolloré. Donc si vous voulez nous embaucher à Canal+, vous pouvez. Et après, on signera un truc. Mais dans cet ordre-là, sinon, on va pas bosser, quoi.
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10: Nous sommes le 20 mai 2026 et vous écoutez l'ancêtre du podcast. Bonsoir.
12: Bonsoir. Bonsoir.
10: Comment ça va?
12: Ouais, bien.
13: Bienvenue.
12: Oui.
13: Ah mais je pensais que ça allait être une blague, on m'en donnait tous et toutes parler.
10: Bienvenue dans ce nouveau numéro du monde zygomatique. Très heureux de vous retrouver pour une nouvelle heure d'émission tout à fait achalandée, tout à fait ergonomique, tout à fait millevesée.
14: Et patibulaire.
10: Évidemment. Elle-même. Évidemment, nous sommes en plein Festival de Cannes. Festival de Cannes dont on dit beaucoup que voilà, aucune actualité ne pénètre le Festival de Cannes, sauf quand elle émane du Festival de Cannes elle-même, puisque nous sommes en pleine tempête avec Canal+, qui a annoncé ne plus travailler avec les 600 personnes qui ont signé la tribune Zappon-Bolloré. Bien sûr, tribune qui fait suite à tout ce qui se passe dans le milieu de l'édition, avec toute la mainmise de Vincent Bolloré qui est dénoncée par pareil des professionnels de la littérature et des romanciers, romancières et écrivains N et autres BHL et Big BD, bien sûr. Il faut le dire, hein.
14: Ah oui, il faut le dire.
10: C'est rare que Big BD soit dans notre camp, donc je pense qu'il faut quand même le signaler. Néanmoins, voilà, nous ne sommes pas au Festival de Cannes cette semaine, mais en revanche, on est dans un très court instant, au téléphone, avec quelqu'un de formidable. Je dis pas ça parce qu'il m'a offert un café il y a 2 semaines, mais parce qu'il est super. Il s'appelle Corentin Guibaudeau, il est rédacteur dans la revue de cinéma Tsunami, qui est sur la croisette et qui couvre tout le festival. On va l'écouter dans un instant, on va le retrouver dans un instant, mais je ne suis pas seul dans ce studio, vous l'avez entendu. Il y a d'abord Maxime. Bonsoir.
14: Et
10: Maxime.
14: Oui, bonsoir Simon, quel plaisir.
10: Quelle joie.
14: Oui, je précise que le Bec BD qui a signé la tribune, c'est en fait Fabrice Bec BD, qui n'a rien
10: qui
14: à
10: est,
14: voir.
10: Oui, sûr, qui est stagiaire en
14: oui,
10: fait.
14: Oui, voilà, c'est ça, qui n'a absolument rien à voir.
10: Qui est stagiaire
14: à Gallimard. Ah oui, oui, voilà, c'est ça, qui écrit l'horoscope à l'écho de l'Hudson. Voilà,
10: mais
14: nous ne sommes pas seuls. Bien sûr que non, nous ne sommes pas seuls puisque Rosalie est là. Bonsoir Rosalie.
15: Bonsoir.
14: Comment ça va?
15: Ça va bien.
14: Quel plaisir. Sofiane est également avec nous, comment ça va?
16: Oui, bonsoir, je suis très content d'être là, notamment parce que j'adore suivre le football, alors la Cannes, vraiment, ça me connaît.
10: Oui.
14: Ah, oui. Oui, excellent, très bien.
10: Bien sûr.
14: Mais Sébastien aussi est avec nous. Bonsoir Sébastien.
17: Salut les petits bibouricots.
14: Pardon,
17: ça va?
14: Les bourricots, ouais.
17: La forme.
14: Ouais, la forme de quoi? Ah, excellent.
10: Oh, là, on rit ce soir, on rit.
14: Qu'est-ce qu'on se marre.
10: On rit.
17: François.
10: On rit.
17: Ben, oh, il est dans la salle, quoi.
14: Le tour orchestré divinement bien par Delila. Bonsoir.
18: Bonsoir. Moi, j'ai une extinction de voix, excusez-moi.
10: Alors, c'est la mère Fourin qui est
15: oui,
10: face à nous.
15: Oui, exactement.
10: Vous n'êtes pas en Charente-Maritime.
14: Elle va jeter des clés par la fenêtre pendant toute l'émission.
10: Exactement.
3: mon premier.
10: Pitié des bruits de clés sur la vitre du studio. Bah
14: attends, j'essaie si j'ai des clés, peut-être qu'on va essayer
10: alors,
14: de voir. Si,
10: cherchez vos clés dans le studio. Non, on va abîmer le matériel.
14: Bah, pas du tout, regarde, ça, si c'est bien fait, ça va. Regarde, ouais. Attention, et. Ça va marcher, du coup, alors, on peut pas plonger dans la rue.
10: L'humour visuel à la radio, c'est toujours.
3: Ouais, mais les clés, ça aide à ouvrir les cannes de nappe.
10: Ah oui.
14: Oh, excellent. Alors, évidemment, je n'ai pas réellement lancé mes clés contre une vitre. C'était un son enregistré. On a la radio, bien sûr. On est bien d'accord.
10: C'est fou.
14: Bon, voilà, c'est tout. Bah, j'ai dit ce que j'avais dit.
10: Exactement. Vous avez l'équipe, vous avez le programme, puisqu'on a la roue de l'info nulle, évidemment, qui arrive à 20h26. Tout ça, c'est sur le 93.9 FM et le DAB+, Canal Campus en
3: Île-de-France.
10: Oui. Et bien sûr, partout ailleurs, en direct sur le player de Radio Campus Paris.
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10: Voilà, bravo Sophia. Et ça commence maintenant.
3: La guigne.
10: Et nous ne sommes pas seuls pour cette émission, car nous ne sommes pas sur la croisette, hein, bien sûr, c'est le visuel de notre émission. On n'est pas au Festival de Cannes. On n'est pas avec, non pas un non-invité, mais avec une bonne 200. Mm-hmm. Mais on est au téléphone avec quelqu'un qui s'appelle Corentin Guibaudeau. Bonjour Corentin.
9: Bonjour Simon, allô. Bonjour l'équipe.
10: Allô. Corentin, réalisateur.
9: Ouf.
10: Bien sûr.
9: Oui, bon, on essaye.
10: Et surtout rédacteur aux médias en ligne Tsunami. Évidemment, et qui couvre le Festival de Cannes depuis l'arrivée sur la croisette la semaine dernière, en compagnie aussi, on le précise, du rédacteur en chef de Microciné.
9: Oui, avec Samir Arjoum, qui a rejoint notre équipe le temps de la quinzaine, donc, et le streamer Paf, aussi Paf le meilleur.
10: Exactement.
9: Pour lequel, on propose plein de choses. Alors, surtout sur Instagram, là, pour ce qui concerne Tsunami, et derrière, après, tout est en ligne sur le site tsunami.fr.
10: Ouais. Là, tu nous appelles d'où, là ? Fais-nous rêver, là. T'es avec Thierry Frémaux, t'es avec Maxime Saada, lol.
9: Ça a été une bonne journée. Oui, voilà, c'est ça exactement. Je sors du Emmanuel Mar, qui était du coup le film de la compétition qui ouvrait la compétition aujourd'hui, qui s'appelait Notre Salut. Canal Plus s'est fait copieusement huer par toute la salle de 1000 personnes, comme il se devait.
10: Ça devait être un régal.
9: C'était le début de ma journée.
10: Ok, génial. Un plaisir.
9: Et là, je suis au bar avec la Tsuna Team pour pouvoir faire la réunion pour la Gazette du lendemain, dans lequel on va parler justement de ce film-là et d'autres films qui ont été vus, puisque ça a été aussi aujourd'hui le jour du Bruno Dumont, présenté à la quinzaine des cinéastes, et qui, pareil, était un des films qu'on attendait le plus. La team s'est séparée en deux. Je suis allé voir le Emmanuel Mar. Ouais. De quoi ?
10: Il y a des heureux là sur le Dumont ?
9: Ah ouais, tout le monde est heureux. Hein. Là, en tout cas, pour entre Emmanuel Mar et Notre Salut et les Roches Rouges de Dumont, tout le monde est assez heureux. Du coup, le Dumont, je l'ai pas vu. Hein. Je pourrais pas me prononcer là-dessus, mais sur le Emmanuel Mar, c'est assez. Si vous avez un peu entendu de quoi ça cause un peu de secondes, ça s'appelle Notre Salut, du coup. Et c'est avec Swan Arlo qui joue un vichiste, un Français qui va, pendant la collaboration, se réfugier à Vichy et va entamer du coup un grand processus de collaboration et essayer de monter les échelles pour devenir un des plus grands collabos de France, en étant assez maladroit et assez neutre. Enfin, il y a un truc où c'est une banalité du mal affranchie dans la France de Vichy. Et ce qui est assez, assez fou dans la forme, c'est que c'est une forme de The Office. Enfin, il faut vraiment imaginer qu'on a affaire à The Office sous collaboration. Et je ne peux pas donner meilleure définition que ce que j'ai vu, de voir juste Swan Arlo essayer d'être à la hauteur de son idéal collaborationniste et ne pas y arriver, et du coup avoir des situations proprement de The Office, filmées à la The Office avec tout un contexte du coup de collaboration française. Donc
10: il aura joué un vichiste avant de signer une tribune contre Vincent Bolloré.
9: Oui, bien sûr. Et puis alors là, il faut savoir qu'aussi à Cannes, là, l'enchaînement dans le Grand Théâtre Lumière, qui est du coup la grande salle à 800 places, s'enchaîne donc Notre Salut, et là maintenant la montée des marches est réservée au film De Gaulle, enfin la bataille de De Gaulle.
10: Et oui, avec Apkarian.
9: Première partie. Donc il y a un enchaînement assez, assez miraculeux, moi je trouve assez rigolo, surtout que dans le film, du coup De Gaulle on s'en prend plein la gueule, c'est assez, moi je trouve ça assez jouissif. Et voilà.
10: Sofiane.
16: Oui, moi c'est Sofiane et je fais une petite chronique dans le monde zygomatique portant sur la gauche. Et du coup, j'ai une question à te poser, Corentin, sur ce film dont tu viens de nous parler, Notre Salut.
9: Bien sûr.
16: Puisqu'avec la montée de l'extrême droite en France et LFI première force de gauche, est-ce qu'on a le droit de politiser ce film finalement?
9: Ah bah, je pense que la réaction de Swan Arlo demain à la conférence de presse sera à l'opposé de ce qu'a pu faire Gilles Lelouch autour du film Moulin. Enfin, moi, j'ose espérer en tout cas.
10: Ce qu'on précise, mais, Gilles Lelouch voilà, joue Jean Moulin et il a dit voilà, faut pas politiser Jean Moulin. Quoi.
9: Voilà, c'est ça. C'était sa réaction face à une question des journalistes. Bon, je pense que le film se revendique et prône activement une lutte contre l'extrême droite et face à la montée, face à sa montée. Donc, c'était d'ailleurs le mot d'Emmanuel Mar à la fin, bon, qui est un petit peu. Moi, je trouve ça un peu facile, mais c'est, mais en même temps, je trouve que c'est quand même assez beau, qui était de dire plus jamais ça. Enfin, en tout cas, en parlant de la situation des peintes et de tout ça, sachant que pour expliquer aussi, Notre Salut est un film qui parle, enfin le personnage principal du coup, c'est l'histoire de l'arrière-grand-père du cinéaste. Donc il y a tout un enjeu à la fois pour lui, pour sa famille et pour lui-même qui est de en fait remettre en image ce qui a été en fait pour lui un passage de sa famille quoi.
10: Ironie de la croisette. Delila, tu voulais dire un truc, je crois.
18: Oui. Est-ce qu'il est prévu peut-être notre Port Salut qui sera un film sur le fromage et pas du tout sur le régime de Vichy.
9: Bah écoute, je poserai la question à Emmanuel Mar demain si il va avoir une interview
10: pour le spin-off et tout.
9: Je te remercie. Enfin, suivre la question à la conférence de presse, bien évidemment.
10: Corentin, t'as peu de temps avec nous. C'est gentil d'être avec nous. Sofiane, un dernier.
16: Oui, j'avais une toute petite dernière question, s'il te plaît, Corentin, puisqu'on a vu que beaucoup de célébrités ont été invités sur les marches de Cannes. On a pu voir notamment des célébrités politiques, Najat Vallaud-Belkacem, Aurore Berger, par exemple. Alors, ma question, c'était, est-ce que Xavier Dupont de Ligonnès aurait été aperçu sur les marches de Cannes?
10: Toi qui es à côté, quoi, qui vit chose.
9: Écoutez, les rumeurs vont bon train, donc après, je ne sais pas encore s'il a été aperçu.
16: On peut pas le confirmer.
9: Je pense qu'il peut venir pour le Jaoui demain, à la limite, peut-être, mais
10: l'objet du délit que Corentin a
9: l'objet
10: adoré.
9: L'objet du délit, effectivement.
10: Bien sûr.
9: Oui, voilà, exactement. Mais je suis sous embargo, je ne peux pas m'exprimer pour l'instant. Donc, je ne dirai plus rien jusqu'à samedi minuit 13, comme exprimé dans le mail que je viens de recevoir.
10: Et avant samedi minuit 13, une dernière question. C'est quoi ta petite perle là que tu as vue depuis le début de ce festival?
9: Alors moi, sur la compétition, je dirais qu'il y a eu un très grand film qui était L'Inconnu de Arthur Harari, qui est un des films les plus déroutants que j'ai pu voir, à la fois en termes d'adaptation de BD, puis en termes de pur objet de cinéma. Là c'est vraiment une grande claque. Et après aussi en compétition, il y avait Le Soudain d'Amaguchi. Alors faut aimer un peu ce cinéma-là, très, très lent, très verbeux, très discours, très théorique, mais que je trouve assez fabuleux. Et alors là, ce qu'il propose avec Virginie Fira et avec tout un dialogue entre le Japon et la France, c'est assez monstrueux, moi, ce que j'ai vu.
10: Et sur les compétitions parallèles,
9: Emmanuel Mar, là, c'est... Pardon ?
10: Et sur les compétitions parallèles ?
9: Alors bah là, par exemple, moi, je sais qu'à L'Acide, un film qui est présenté ce soir, qui s'appelle Cœur secret, qui est un documentaire de Tom Fontenille. Ça, c'était un de mes grands coups de cœur de ce que j'ai pu voir. Et après, à la semaine de la critique, la semaine de la critique, il y a un film moi, qui m'avait bouleversé qui s'appelle La Deuxième Fille, premier film chinois d'une jeune réalisatrice. Et c'est une sorte de longue fresque autour d'un personnage féminin qui change de famille trois fois durant le film. Et c'est assez bouleversant sur le rapport à la famille, sur le rapport à l'identité. Donc je conseille très fortement d'y aller, sachant que ça sortira assez vite en France, vu qu'il a un distributeur en plus.
10: Eh bien, parfait, on prend note de toutes ces petites recos. Et évidemment, on peut en lire plein d'autres des recos en allant voir la Gazette de Tsunami sur les réseaux sociaux.
9: Sur Instagram,
10: sur
9: effectivement, et après, tout est sur Internet de toute façon, sur tsunami.fr.
10: Bien sûr, T-S-O-U, bien sûr, N-A-M.
9: Voilà, exactement, à la française.
10: Merci beaucoup, Corentin Guimaudou.
9: Merci à vous.
10: D'avoir été au micro de Curieux Ciné, mais non, du monde zygomatique. Et comme disait le poète, chérie, ça va couper.
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16: Ah mince, je me suis encore trompé.
10: Oups. Alors, Sofiane est un peu à l'ouest sur les sites internet, mais ça tombe bien, puisque à 20h14, c'est aussi sa rubrique, c'est à l'Ouest quoi de nouveau, donc ça tombe bien.
16: Oui, et bravo, très belle transition.
10: Oui,
16: merci.
10: J'ai fait transition LV2. Oui. Écoutez, hein.
16: François Ruffin et l'antiracisme ne font pas bon ménage. En effet, publié le 7 mai dernier aux éditions Les Arènes, sa BD ou bande dessinée, censée montrer des scènes de vie du député de la Somme, montre en fait des scènes de racisme ordinaire de la part, eh bien de la part du député de la Somme lui-même. Nous avons ici, dans les studios de Radio Campus Paris et en exclusivité, restauré les échanges enregistrés au bord de ce fameux TER et représentés sur ces planches de la bande dessinée.
15: Voici le train TER Hauts-de-France 1560 à destination de Maubeuge va partir. Prenez garde à la fermeture automatique des portes. Attention au départ.
19: Mesdames et messieurs, titre de transport, s'il vous plaît, madame, votre billet, s'il vous plaît.
20: Oui, le voilà, monsieur.
19: Madame, votre titre n'est pas conforme pour voyager dans ce train-là. Il faudra payer une amende.
20: Je ne comprends pas, je l'ai acheté en gare pourtant et j'ai fait attention de sélectionner les bonnes informations.
19: Madame, on va vous demander de ne pas hausser le ton avec nous. Nous ne sommes pas que des fonctionnaires, madame. On ne vous pa- et alors donc, vous ne nous parlez pas comme ça.
20: Je ne m'énerve pas, je comprends, juste pas ma faute.
18: Bon, maintenant, on t'arrête ou on descend du train par la force. Hein. T'as pas à chercher à discuter avec nous.
20: Mais...
19: T'as pas ton ticket, tu payes ou tu sors du train.
21: Vous n'avez pas à lui parler comme ça, respectez-la. Vous êtes censé restaurer l'ordre et pas créer du désordre. Hein.
19: Il a quoi le barbu? Il voudrait qu'on l'emmène au poste? Montre-moi tes papiers d'abord.
22: Arrêtez, ça suffit. Vous n'avez pas à parler à Fatoumata de la sorte.
20: Moi, c'est Nadia.
22: D'accord, Fanta. Elle est toute citoyenne comme vous et moi, et ce, malgré sa couleur de peau. Car blanc sans haine, ça fait black. Et car sans haine, on est tous égaux.
18: mais vous êtes François Ruffin.
19: Tu veux dire Super Ruffin, député reporter de son micro-parti Picardie Debout, PD, élu depuis 2017 et seul député rémunéré au SMIC?
22: Oui, c'est moi, président de PD, mon micro-parti. Je suis François Ruffin, député reporter, élu depuis 2017 et seul député rémunéré au SMIC.
19: Mais il faut quand même payer l'amende, monsieur.
21: Non, mais c'est bon, je vais payer.
22: Non, pas besoin, Mohamed.
21: Moi, c'est Félix, par contre.
22: Ok, Mohamed, je vais régler l'amende et comme ça, le train pourra redémarrer. Je paye. Et voilà, c'est comme ça qu'on règle un problème. Comme vous pouvez l'observer, je serai à même de régler tous les problèmes géopolitiques. Votez pour moi en 2027 pour réconcilier la France des bourgs et la France des tours.
16: Merci, c'était exactement comme ça que c'est en effet déroulé la scène dans ce fameux TER en direction de Maubeuge.
10: Dans cette bande dessinée du coup qui est relatée par
16: qui relate extraordinairement bien du reste, qui s'est exactement
10: sûr,
16: passé dans
10: oui,
16: le train.
10: Bien sûr, dans sa tête, bien sûr. Et du candidat à la présidentielle, à la primaire de la gauche, à la présidentielle et à la présidentielle s'il n'y a pas de primaire de la gauche.
16: Tout court.
10: Car la démocratie, c'est formidable. Merci Sofiane pour ce...
16: Bah, merci à vous, très chers amis chroniqueurs.
10: Cette retranscription orale, finalement.
16: Parce qu'on est à la radio.
10: Et mais oui,
16: c'est parce
10: merci. Que, bien sûr, mais oui, évidemment, fiction de France Culture, on fait des bandes dessinées en audio, enfin bon, c'est quelque
18: docu-fiction.
10: Chose.
18: Docu-fiction.
10: Et mais oui, docu-fiction, docu...
16: Député reporter.
10: Documentaire, docu-mental, enfin bon, documentaire sur les mentales, évidemment.
18: Docu sur la commode.
10: Ah, bien.
16: Métro docu.
10: C'est bien ça. C'est pas mal. Je pense que mon cul sur la commode sur du David Bowie, je pense que ça n'a jamais été entendu dans l'histoire de la musique et de la radio. Évidemment, vous écoutez Radio Campus Paris dans un instant, la chronique de Juliette, lol, la roue de l'info nulle et la chronique de Sébastien, mais d'abord une première pause musicale cinéma, puisqu'on est à Cannes en ce moment.

0: Et c'était I'm Deranged de David Bowie, bien sûr en ouverture de Lost Highway de David Lynch, comme Sébastien sait.
1: Oui, je sais.
0: Non, je plaisante, je taquine Sébastien, ce qui m'a dit qu'il regardait pas beaucoup de films, donc j'ai pris une rêve de niche exprès. Non, j'avais choisi la pause musicale avant, mais voilà.
2: Ben David Lynch, à part Twin Peaks, j'avoue que j'ai pas beaucoup de rêves.
0: Ben, c'est
3: déjà pas mal,
0: c'est
3: hein.
0: Un bon début, ouais. Parce que c'est déjà un bon début de plusieurs heures déjà, parce que la série est assez longue. 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
0: Et oui, David Lynch, un an et demi déjà. Un an et quatre mois déjà. Un an et
2: c'est
0: cinq mois.
2: C'est pas vrai déjà.
0: Mais oui, oh là là.
2: Il a toujours pas compris sa mort, comme on comprend pas ses films.
0: Non, en plus, c'est triste parce qu'il est mort à cause des incendies de Los Angeles. Parce qu'il avait un œdème.
2: Oui.
0: C'est ça, c'est le truc infection des voies respiratoires. Je crois que c'est un œdème.
5: Oui, oui.
0: Je crois que oui, c'est ça.
3: Parce qu'il œdème de Quick.
6: L'œdème de Quick.
0: Oui.
2: C'est pas l'eau qui remplit le.
0: Non, c'est pas ça. Non, c'est peut-être autre chose. Bon, en tout cas, il y avait une maladie pulmonaire parce qu'il a, à force d'avoir trop fumé, quoi. Et en fait, l'incendie, les vapeurs d'incendie l'ont fini le travail, entre guillemets, quoi.
2: Tout le monde n'a pas la chance.
0: C'est vraiment lié aux incendies de Los Angeles, quoi.
2: Tout le monde n'a pas la chance de mourir des fumées de l'incendie de sa maison de 800 mètres carrés dans un quartier riche de Los Angeles.
0: Oui,
2: voilà.
6: Il y a eu une mort aussi épique que c'est fiction.
2: Ouais,
0: après Maxime,
2: il a mis dans un chef à la Courneuve, mais il serait vivant aujourd'hui. Voilà, c'est tout ce que je veux dire.
6: Mais à part.
2: C'est absurde. Les avions et les trains, voilà.
6: À part Twin Peaks, il a fait des trucs méga cultes, genre.
0: Lost Highway, Mulholland
2: Drive,
0: Elephant Man,
2: Blue Velvet.
0: C'est Laurie Lula, Blue Velvet. S'il y a des gens qui.
6: Dune, Bobette, le film.
0: Le fameux Dune, qui va sortir au cinéma d'ailleurs, mais qui est un peu. Un nanar. Enfin.
2: Bah c'est. Oui.
0: Et que lui-même renie un peu, quoi. Enfin bon, il y a plein d'histoires. Si jamais vous connaissez pas trop David Lynch, je trouve que.
2: Il est mort, on peut pas le rencontrer, du coup.
0: Pardon. On parle de son œuvre.
2: Ah, bah bien sûr, pardon. Oui.
0: Non, je trouve que Blue Velvet, c'est un peu son plus accessible.
2: Ok.
0: Si vous voulez vous mouiller la nuque, Blue Velvet, c'est pas mal.
3: Et Mulholland Drive, c'est le plus particulier ou pas du tout?
0: Pardon?
3: Mulholland Drive, c'est le plus particulier.
0: Alors, je l'ai pas vu, mais je crois que c'est le plus perché. Ouais.
3: Parce que c'est fou, dans chaque œuvre d'un artiste, je commence toujours par le truc le plus perché, le plus chelou.
0: Ah ouais?
3: Et le moins bien. Je sais pas pourquoi, j'ai vu que Mulholland Drive.
0: Après, je crois que David Lynch, de ce que j'ai compris, que je n'ai pas vu, mais c'est pas parce que c'est les. Moins bien,
3: moins bien
0: les...
3: qu'ils sont mauvais.
0: Ouais. Mm. Que c'est le plus perché que ce sont les moins bien.
3: Mais c'est le plus perché.
2: Parce que Twin Peaks, c'est pas un peu plus perché que Mulholland Drive, non ?
3: J'ai pas vu.
2: Ok.
3: Je me suis pas embêté à regarder autre
0: chose. Ça dépend des saisons.
6: Pas les deux premières saisons, en tout cas. La troisième, mais.
0: Je regrette, mais c'est une bonne question, mais je regrette, on ne va pas se la poser dans la séquence qui suit, mais on va s'en poser d'autres super.
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0: Je suis à un niveau transition ce soir. Là, on est sur quelque chose. Là, hein. Le Campus Awards de la transition, ça, on l'a pas encore, entendu. Hein,
6: mais c'est un peu comme si on avait non invité David Lynch, du coup. Là.
0: C'est vrai. Bah, oui, on a jamais un non invité de mort, je crois.
2: Ah oui,
3: on a espéré certains qui soient morts, mais malheureusement.
0: Il y en a qui sont morts politiquement entre temps.
5: Oui.
6: Ou Ardisson, mais c'était l'été.
0: Mais on n'avait pas fait Ardisson.
6: On n'avait pas fait. Non, mais on aurait pu. Le Pen, Ardisson.
5: Pareil, on n'a pas non invité Jean-Marie Le Pen, mais on a parlé de sa mort, quoi.
0: Oui, on en a parlé, bien sûr, évidemment.
6: On a célébré.
0: En tout cas, dans le titre de l'émission, il n'y a aucun titre d'émission avec des gens décédés.
5: Pas encore.
0: Le principe de la roue de l'info. Pas encore. Même si on a. Non, le principe de la roue de l'info nulle est très simple. À côté de moi, une roue. Et Sofiane, bien sûr.
5: Coucou.
0: Bien sûr. Une roue qui dispose de trois couleurs, rouge, vert et blanc. Chaque couleur referme une question avec quatre propositions de réponse, une seule bonne réponse. Voilà.
5: Oh.
0: C'est simple au final, hein. Bien sûr.
6: C'est simple.
0: C'est tellement simple que Sofiane va tourner la roue pour savoir sur quelle question on va tomber. Parce que disons,
6: on va pas avancer si, imagine, il tourne pas la roue et qu'on n'a pas de questions.
0: C'est une imitation de qui, ça? Parce qu'il y a toujours une imitation d'habitude.
6: On sait pas trop si c'est des persos.
0: Là, c'est un personnage de Kaamelott, là, quand même. C'est un peu François Rollin, quoi.
2: Je m'en branle.
5: La couleur est le chiffre 3.
0: Mais non, c'est le rouge.
5: Oh zut.
0: Ah, bravo. Bravo de tomber sur le rouge. À quel moment de la journée est-il préférable de faire du sport?
5: Putain. Quel est le dessert préféré de Marie?
0: Réponse A, dans la matinée. Réponse B, dans l'après-midi. Réponse C, dans la soirée. Réponse D, dans ton cul.
6: C'est quoi cette question? La seule fois où je note les propositions, c'est quand elles sont hyper simples. J'avais pas du tout à les noter après-midi, soir.
1: Matinée, il y a du quoi après-matinée?
7: Tu te sens connecté.
0: C'est une question que j'écris pour Gauthier et Juliette, mais pour qu'ils puissent participer, mais comme ils sont pas là, non, c'est pas vrai. Non, je
3: pense que le matin, non, parce qu'il faut toujours s'échauffer, on n'est pas assez. Tu vois, les muscles sont pas assez là. L'après-midi, pour moi, ce serait ça. Le soir, on est trop fatigué, il s'est passé trop de choses.
7: Moi, je dirais que le sport, faire du sport, c'est un truc de droite. Et donc, du coup, truc de droite, se lever tôt. Et donc, se lever tôt, c'est un truc de droite. Et donc, ça veut dire qu'il faut commencer le sport avec une routine, une morning routine où on doit commencer à 5 heures. Voilà, et donc se lever à 4, parce que c'est ça l'avenir.
8: J'ai pas compris, les vétos sont de droite?
7: Pourquoi les vétos?
0: Les
7: vétos sont droits parce que
0: les
7: animaux sont
0: droits. Moi j'ai trouvé ça très drôle,
5: Delilah. Martine chez le véto.
7: J'ai pas vu comme les chiens sont de droite dans la rue.
3: C'est parce qu'on est dans le troisième, c'est pour ça.
7: Ah, c'est pour ça, oui.
6: Sachez que Jérémy Ferrari se lève à 5h du matin tous les jours pour faire du footing.
0: Oui, et il est de toi.
5: Et son nom de famille, c'est Ferrari.
7: T'as dit quoi, Delilah, pendant?
8: J'ai dit alors que tout le monde se lève pour Danette. Et pour son Jason.
7: Et Yoplait.
0: Et toute la famille. Hein.
7: Et il se gratte le cul à 5h03 exactement. Il le dit tous les matins aussi. Il l'a révélé.
6: Et il fait entre 1h30 et 3h de sport par jour, j'ai vu, et c'est pour ça qu'il est très musclé maintenant.
7: Et
3: c'est ton goal.
6: Et qu'il est sorti de. Bah, depuis que je suis BFF avec Thibaut InShape.
0: Ah oui, alors faut expliquer ça. Je répète la question pour que les gens puissent réfléchir chez eux. Et après l'anecdote de Sébastien. À quel moment est-il préférable de faire du sport? Je vous récite les réponses parce que je pense que vous avez... dans la matinée, tu avais noté ça.
6: Oui, matinée.
0: B, dans l'après-midi.
6: D'accord.
0: C, dans la soirée, c'est vrai que c'est un peu absurde.
5: Mais attends, non.
0: Et D, dans ton cul.
5: Est-ce qu'on peut aussi donner des réponses avec Rosalie?
0: Oui.
5: Ah si, Rosalie, t'as donné ta réponse.
0: Bon, bah, l'anecdote pendant que la roue tourne tout à l'heure.
6: Et bah, justement, je dirais fin d'après-midi, 17h30, donc je vais dire après-midi, mais plutôt fin.
0: D'accord. Et Maxime le matin et Seb dans l'après-midi.
5: Oui.
0: C'est ça, d'accord. Rosalie.
3: Moi, c'est après-midi.
0: Ok, Sofiane.
5: Et moi, je vais dire le soir, parce que ma théorie, c'est de dire que le sport, ça nous fait sécréter de l'endorphine qui peut nous aider à mieux nous endormir après.
3: Ah oui.
0: D'accord.
5: Voilà, c'est ma théorie.
0: Delilah, toi, tu.
8: Je dirais le matin. Car c'est le repas le plus important de... Non, mais je pense le matin, ouais.
0: D'accord. Eh bien, la réponse, c'est dans ton cul.
5: Ah,
8: c'est le sport de chambre.
0: Car c'est une enquête, je vous ai trollé sur cette question, car le meilleur moment pour faire du sport dépend de notre horloge biologique. Donc vraiment... Qu'importe, ça dépend de soi et pas des réponses à la con que j'ai écrites.
8: C'est bien vu.
0: Ceci dit, c'est une vraie enquête d'un journal médical qui s'appelle Open Heart.
5: Mais voilà, dans ton cul, c'est pas un moment de la journée, en revanche.
0: Oui, justement.
6: C'est une petite blagounette, voilà.
0: Oui, c'est pour dire que c'était pas aucune des réponses. Bah oui.
3: Par contre,
0: pas
3: le dernier, c'est quoi le truc avec Thibaut InShape, là?
0: Alors, voilà. Ouais, alors, je propose de tourner la roue pendant qu'il raconte l'anecdote. Rosalie, tu veux tourner la roue?
3: Ouais.
6: Je vais essayer de faire court. En gros, j'ai fait une vidéo vendredi, très vite, de 20 secondes sur Insta, où j'énumère les... Parce que sur YouTube, il y a beaucoup de YouTubeurs et YouTubeuses qui font des trucs qui s'appellent la chute de Deezer, la chute de Spotify, la chute... Donc j'ai énuméré tout ça, et à la fin, c'est de plus en plus absurde. La chute des Niagara, la chute de l'Empire romain, la chute du mur de Berlin, la chute et ferme ta gueule, merci. Elle se termine comme ça, la vidéo. C'est humoristique à la fin.
0: Il se trouve que... C'est humoristique.
6: Ouais, voilà. Et il se trouve que elle a bien marché, Thibaut InShape l'a vu et a commenté avec deux smileys morts de rire. Dedans, il y a la chute de Thibaut InShape, et je me dis que c'est pour ça qu'il l'a vu, parce que sur la Minia, c'est marqué la chute de Thibaut InShape, donc je pense que ça l'a intrigué. Oui. Je pense qu'il y a de ça aussi.
7: Donc désormais, Sébastien est en colloque avec lui, il vient dans l'émission la semaine prochaine.
0: Exactement.
6: Mais quand j'ai vu son.
0: Bah, on a besoin de pluralisme. Hein, c'est...
6: Quand j'ai vu son commentaire, j'étais partagé entre. Oh, purée, pas lui, pas ce blaireau. Et. C'est arrivé jusqu'à ce. YouTubeur le plus chiant.
0: En tout cas. Ce qui n'arrivera pas sur Instagram car on ne filme pas l'émission, c'est la question blanche.
6: Oh.
0: Eh oui. Une actrice américaine a eu un enfant. Waouh, quelle histoire.
6: Bravo.
0: Mais quelle est la particularité de la naissance? A. La semence qu'elle a utilisée à 10 ans. B, son mari est mort entre le moment où elle est tombée enceinte et la naissance.
9: Ça, ça arrive souvent.
0: C, son mari est mort il y a 10 ans. D, A, B, C et donc D.
7: Ah. Oui, mais alors si il est mort entre la conception et... Entre quoi et quoi, t'as dit, pardon ?
0: Entre la conception et la naissance.
7: Donc ça veut dire que c'est beaucoup moins de 10 ans. Donc ça peut
3: non,
7: pas
3: mais
7: être
3: parce
7: A,
3: B, que si, si, si, si son sperme...
7: Oui, mais...
3: Non, mais si son sperme a été congelé et qu'elle oui. l'a utilisé 10 ans après.
7: Ouais. Et qu'il est mort entre temps.
3: Bah ouais.
7: Je veux dire, voilà, la conception s'est faite avec du sperme il y a 10 ans. Ouais, donc oui, ouais. Réponse D.
3: La réponse D. Hein.
7: Ouais.
9: C'est ce que je vais dire aussi.
0: D'accord. Sébastien qui parle après parce que c'est le temps qu'il finisse de noter les.
10: Ouais. Et en plus, j'ai vraiment pris le temps de bien tout noter, tout ça, pour écouter mes camarades et être complètement d'accord avec eux. Ça fait sens. Mmh.
0: D'accord. Donc t'as bien fait de prendre des notes du coup.
10: Ouais, aujourd'hui ça ne servait vraiment à rien. Alors que les autres fois ça aurait servi.
0: Bah, dans la matinée, plutôt... dans l'après-midi, c'était quand même des. C'était pas.
3: C'est pas facile.
10: D'habitude, je fais répéter.
0: Je pense que Thibaut Inchep, il aurait pris des notes en tout cas. Mais...
10: Tebe Incel là.
0: Oh, il retire son commentaire. Avec son...
10: Oups.
7: Il a enlevé un smiley, il en reste plus qu'un seul. Attention.
0: Oh là là.
8: moi je dirais que juste le sperme il date d'il y a 10 ans.
0: D'accord.
8: Sinon, ferme. Réponse E, et c'est Marine Tondelier qui était la mère porteuse de cet enfant, mais je pense pas que ce soit
0: oh
8: ça.
0: Non, oh non,
7: oh non,
0: oh non,
7: non.
8: Marine Tondelier. Embrasse Marie.
0: Il y a tellement d'autres choses dont on peut se moquer de Marine Tondelier.
8: Oh, je ne me moque pas, je ne me
0: genre
8: moque pas.
0: Genre son meeting à la Bellevilloise là qui était.
5: Ça fait 60 ans que ça a duré ça.
9: Précisément.
0: Et ça devait. Elle attendait que le public dise ça suffit vraiment à blanc, absolument. Mais c'est aucune des réponses car c'est la C. Son mari est mort il y a 10 ans, mais le sperme avait été congelé bien avant. Donc ce n'est pas la semence n'avait pas 10 ans.
7: Ah, elle avait plus de 10 ans.
0: Voilà. Oui.
7: Ok, d'accord.
0: Et hop.
5: C'est ça.
0: Bien sûr. Et là, je vais vous dire. Et là, bien sûr, Laura Orico, bien sûr, connue pour son rôle de Mia Graham, bien sûr, dans Les Experts Miami.
5: Mia.
3: Oh, attendez.
0: Parce que tout le monde a reconnu, bien sûr, a utilisé la semence congelée de son défunt mari. Congélation qui a eu donc lieu avant le décès.
5: C'est assez. Non, non.
0: Oui. Vas-y, ça t'a inspiré, ça, je pense. Alors, que
7: Rosalie dit qu'elle connaît cette actrice.
3: Oui, mais oui, parce que je regardais beaucoup Les Experts à Miami.
7: Non, je regardais pas. C'est pas que le type qui enlève ses lunettes.
3: Ouais, toujours qui fait des petites phrases en mode « Et la mort est venue pour elle
5: ». Mais la chanson, c'est...
7: Celui qui joue dans Rambo.
3: Ah ouais.
7: Ouais,
3: là, ça,
7: le flic à la fin. Enfin, le flic d'ailleurs dans Rambo.
3: Le flic.
5: Moi, j'ai toujours préféré Les Experts à la fin en mode marrante.
7: Hein?
5: Est-ce qu'il fait aussi une phrase à la fin de Rambo
0: en mode marrante?
5: Et Rambo,
10: en mode marrant.
5: Et ça fait danser le tango.
7: Non, il fait pas, malheureusement, non, il fait pas ça.
0: Ah, d'accord. Ça, j'ai toujours préféré Les Experts à Maubeuge. Enfin, je sais pas, je croyais que c'était à taille humaine.
7: Oui, c'est vrai. Experts à Limoges.
10: Comme le train de tout à l'heure.
5: À taille humaine.
0: À taille humaine, évidemment. La nouvelle série de Quentin Dupieux, je sais pas du tout. Chercher une parodie, un truc un peu soudain.
3: Si c'est absurde, c'est Quentin Dupieux.
0: Oui. Et ben c'est un truc, mais c'est la taille d'un humain, mais on sait plus laquelle. Donc.
7: C'est une simulation.
0: C'est une simulation de 3D avec des acteurs. Waouh.
5: Waouh.
0: C'est une bonne imitation de Quentin Dupieux. Elle est mieux que celle de François Ruffin, Sébastien.
10: J'ai rien dit.
0: Non, parce que Sébastien m'a dit hors antenne, il m'a outré. Voilà, mon orgueil est blessé. Non, c'est pas vrai. Mais il m'a dit que j'imitais pas bien François Ruffin, alors que Laurent Gérard m'a appelé pour le coacher pour imiter François Ruffin.
7: Tiens,
0: bah, alors, attends, il vient d'écouter le.
10: Ceci explique cela.
0: Et oh, je me fais shamer dans cette émission.
10: Les gens sont
0: non, bien sûr que non. 20h36, vous écoutez Le Monde Zygomatique avec toujours Maxime, toujours Rosalie, toujours Sofiane, toujours Delila, toujours Sébastien. Mais d'abord, c'est la chronique de Sébastien.
11: Mesdames et messieurs et messieurs et mesdames et mesdemoiselles et messieurs et mesdemoiselles et tout ça, bonsoir, bienvenue dans ce journal de 20h et des brouettes. Voici les titres dans l'actualité du Festival de Cannes qui s'achèvera ce samedi alors que le youtubeur Seb présentait son documentaire 30, une tribune signée par plus de 600 journalistes et parue dans Libération. Cette tribune vise à applaudir la masse d'articles passionnants parus depuis des mois au sujet de son éventuelle fin de relation avec l'ENA Situation. Je suis deg que ce soit fini, regrette Catherine Bégard, ministre de la Culture. C'est un coup de théâtre d'une ampleur inédite. Le ministre de l'Éducation nationale, Édouard Geffray, a annoncé vouloir remplacer toutes les mentions de Jean Moulin par Gilles Lelouch dans les manuels d'histoire. Une décision approuvée par le principal concerné.
10: À ma manière, je suis un peu un résistant car je résiste à la facilité et les conventions du cinéma. Avec des films comme Le Grand Bain ou L'Amour Ouf, je prends des risques artistiques majeurs et je résiste contre le conformisme. Nos envoyés spéciaux ont demandé à la tête d'affiche de Bac Nord si ses propos n'allaient pas trop loin. Écoutons sa réponse. Elle est pas un peu orientée, votre question? C'est vous qui allez trop loin. Je pense même que les 400 écoles, collèges et lycées qui portent aujourd'hui le nom de Jean Moulin devraient porter mon nom demain. Et c'est un coup de théâtre d'une ampleur inédite. Oui, là aussi, oui. La populaire aventure Tintin au Congo sera adaptée au cinéma en 2027. Son réalisateur François Ruffin a confié à notre micro avoir, je cite, adoré l'histoire qui, selon lui, comporte une série de représentations respectueuses et humanistes. Il se serait inspiré de cette bande dessinée pour écrire la sienne Picardie Splendor, sortie ce mois-ci. Et nous restons dans la fiction avec cette fois-ci un coup de théâtre d'une ampleur inédite. Il faudra que je songe à renouveler mes accroches parce que ça commence à faire pitié que ce soit toujours les mêmes. Un épisode de la saison 3 de la série Euphoria aurait été retrouvé sans aucune scène glauque et malsaine, suscitant l'indignation générale. C'est Euphoria ou politiquement Correctoria, a demandé un fan en colère dont nous notons l'excellente répartie. Sam Levinson, le réalisateur de la série, présente ses excuses pour ce dérapage et promet de revenir avec du malgaise, de l'hypersexualisation à outrance des femmes et de glorification de la drogue pour éviter toute polémique à l'avenir. Continuons avec l'actualité culturelle du côté de la chanson et du spectacle. Fin de semaine dernière, le chanteur Renaud a fêté ses 50 ans de carrière sur scène au Zénith de Paris avec une série de 3 concerts et une myriade d'invités incarnant l'esprit révolutionnaire et énervé contre la société, tels que Benabar, Pascal Obispo ou encore Vianney. Tous ensemble ont chanté à l'unisson avec le public son nouveau tube Antasong en entonnant les paroles Antavirus, antagoniste de virus. Une véritable kermesse. Et justement, le lendemain à Dijon, lundi 17 mai, se tenait une nouvelle date du Starac Tour, la tournée 2026 des élèves de la Star Academy. Et c'est un coup de théâtre d'une ampleur... Laissez-moi deviner, d'une ampleur inédite, c'est ça? Ah non, tiens, d'une ampleur neutre. En effet, Louise, la petite nièce de 6 ans de Michael Goldman, le directeur de la Star Academy, a rejoint la troupe. Pour être tout à fait honnête, je voulais à la fois assister au spectacle de fin d'année de ma nièce et au spectacle de la tournée de la Star Academy. Mais je ne pouvais pas assister à ces deux kermesses en même temps, donc j'ai décidé de les fusionner. Quel homme en or, ce Goldman. Encore un move smart et agile du Head of Star Academy. Pourquoi je parle comme un vieux start-upper d'out of nowhere, d'un seul coup, je ne sais pas. Très belle soirée à vous et à la semaine prochaine, dès 20h et des brouettes.
0: Merci beaucoup, Sébastien. On est bien informés.
10: Écoute, ce sera le journal de l'année prochaine ressemblera à ça.
0: J'adorerais. Mais alors, antivirus, antagoniste de virus, ça j'avoue, ça ferait marrer qu'il le fasse.
12: C'est une vraie chanson?
0: Non.
10: Non, mais il avait chanté Corona Song.
0: Corona virus. Tu vois.
12: Ah oui, c'est vrai. Il a chanté peut-être Ebola Song avec ce qui se passe au Congo aussi.
0: Ebola virus, connard, on peut faire ça avec toutes les maladies. Hein. Ebola, il est pas beau là, ce virus.
12: Ouais, c'est bien ça.
0: Rhinopharyngite.
3: Rhume virus, quand tu nous tiens.
0: Je vous propose d'écouter une autre musique, parce que je pense que Renaud, on a un peu compris la

0: Le temps ne passe pas quand on s'amuse, et oui, parce qu'il est déjà 20h43 et on vient d'entendre Denis Podalydès chanter Le temps ne passe pas. C'est issu du film La grande magie de Noémie Lvovsky. Et la musique, et Maxime, bien sûr, qui arrive, il arrive pour dire la réponse. La musique était composée par
1: Vladimir Kosma.
0: Feu Chatterton.
1: Feu Chatterton,
0: c'était à l'instant sur Radio Campus Paris.
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0: Vous écoutez Le Monde Zygomatique pour encore une petite poignée de minutes. Nous sommes toujours avec Maxime, Sébastien, Delia, Rosalie, Sofiane. Et bien sûr, et l'actualité n'attend pas.
1: Oui.
0: Car
1: on va écouter une bande-annonce.
0: Ouais, on va parler de. Tiens.
1: Oui.
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0: gorge. Tu me coupes l'eau de la gorge.
1: Oui, c'est même l'actualité enrichit comme ses cannes aussi, enrichit le cinéma. Et donc tout de suite, on va écouter une bande-annonce.
4: Les films Vieux Pâté présentent Les aventures de François Ruffin dans les transports en commun. Un film de François Ruffin avec François Ruffin. Ah, cet autobus est drôlement bien achalandé. Mais, eh bien, jeune mulâtre, que fais-tu assis? Ne vois-tu pas que cette vieille dame a besoin d'une chaise pour s'asseoir? Ah, pardon, monsieur. Merci de m'avoir ouvert les yeux. Merci, vous êtes si bon. François Ruffin dans les transports en commun. Un film engagé. Je vous en prie. Mais... que fais-tu là, jeune indigène?
5: Je mange dans l'autobus, monsieur. Sinon, je vais être en retard sur le chantier.
4: Mais pourquoi manges-tu avec tes doigts?
5: Je ne sais pas faire autrement, monsieur.
4: Tiens, prends ça. Tu n'as certainement pas cet objet dans ton pays.
5: Qu'est-ce que c'est?
4: C'est une fourchette. Ainsi, tu pourras manger sans te salir les mains.
5: Oh, merci, monsieur Ruffin.
4: François Ruffin dans les transports en commun. Un film romantique. Eh bien, jeune femme, que fais-tu?
5: Eh bien, je discute avec cet homme.
4: Mais il s'agit de ton mari?
5: Non, monsieur Ruffin.
4: De ton fiancé?
5: Non, monsieur Ruffin.
4: De ton frère?
5: Non, monsieur Ruffin.
4: Oh, eh bien, jeune gourgandine, tu veux passer pour une fille facile?
5: Non, monsieur Ruffin.
4: Allons, concentre-toi sur ta broderie et couvre donc tes genoux.
5: Oh oui, monsieur Ruffin, merci.
4: François Ruffin dans les transports en commun. Un film pour enfants.
6: Maman, je veux une poupée.
4: Eh bien, petit bonhomme, que racontes-tu là? Tu es un garçon, tu dois jouer au foot. Que veux-tu devenir? Une femmelette?
6: Oh non, monsieur Ruffin.
4: Alors, sois un homme, mon bonhomme. La France n'a pas besoin de chiffres molles.
6: Merci, monsieur Ruffin.
4: François Ruffin dans les transports en commun. Un film pour le vivre ensemble. Eh bien, jeune Malia, comment t'appelles-tu?
7: Gaspard, monsieur.
4: Oh non, c'est un prénom de blanc, ça. Tu t'appelleras désormais Moussa.
7: Ah bon, monsieur Ruffin?
4: Mais oui, un noir doit avoir un prénom de noir. Ainsi, chacun reste à sa place.
7: Oh, merci de m'avoir montré le bon chemin, monsieur Ruffin.
4: François Ruffin dans les transports en commun. Un film bientôt en salle.
0: Bon, on n'a pas envie, on n'a pas besoin d'acheter la BD. Moi, avec cette émission. Merci au Vieux Pâté.
1: Oui, oui, bien sûr. Sûr.
0: Je rêve d'appeler une boîte de prod Riette.
1: Voilà. Parfait, que Narf fera le chauffeur de bus.
0: Bien sûr. Ouais.
8: On aura François Ruffin. On aura eu deux propositions de voix de Ruffin très différentes comme ça.
9: Mais lui, c'est Ruffin, c'est l'ancien. Ah, Ruffin.
1: Oui, voilà, l'ancien. Oh,
0: bien aujourd'hui, avant. Finalement.
1: Oui, aujourd'hui, oui, oui, c'est ça.
0: Bien sûr. Merci, voilà. Merci pour cette bande-annonce sortie le 12, plaisir. C'est ça?
1: Oui, le 12. Oui, bien sûr. Bien sûr.
9: Dans quel cinéma?
1: Voilà.
9: La Géode.
1: Ouais, c'est ça. Le Chat Gris.
0: Le Chat Gris de

0: Kir.
1: Chagrin Hebdo.
2: Excellent. Voilà.
0: Évidemment. 20h46, bah, il nous reste une petite dizaine de minutes. Donc
3: on va pas s'arrêter
0: en si bon chemin. Qu'en pensez-vous, Lila?
4: Oui, je suis d'accord. On peut aller jusqu'au bout.
0: On peut aller jusqu'au bout, évidemment. Évidemment.
3: Est-ce qu'on peut encore.
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3: Super, le jeu, là. Est-ce qu'on peut encore jouer?
0: Ah bah, et bah ça tombe bien parce qu'on est là pour jouer. Maxime, tu n'as pas tourné la roue?
2: Ah non, ce soir. Je vais tourner la roue.
0: Eh bien il va tourner. Il n'a jamais tourné la roue. Un homme en souffrance.
1: Tel un hamster.
0: Tel un hamster.
1: Dans le port d'hamster, dame.
0: Ah oui. Ah oui, ah oui.
3: Yes.
0: Ah oui, non, ah oui, c'est beau. C'est texte pour
2: comme ça qu'un homme doit tourner la roue, d'après François Ruffin.
6: Mais oui, merci.
2: Non, mais je suis en train de le déconstruire.
6: Ah, merci, monsieur Ruffin. Oh, oh, maître.
0: C'est Edoui Plenel qui joue un méchant de dessin.
2: C'est ça.
6: Je vais conquérir l'espace.
0: C'est Edoui Plenel qui imite François Mitterrand qui joue dans un film
1: qui imite Gollum qui imite qui fait un AVC à la fin.
3: François Mitterrand.
0: Rouge. Quel est le slogan du meeting pour la primaire unitaire organisé par une division unie de la gauche?
3: Par François Ruffin.
0: C'est ce que j'ai entre autres François Ruffin. A, comme Léon, choisissez l'union. B, faites l'union, pas la guerre. C, faites pas les cons, faites l'union. D, l'union, ça sent meilleur que l'oignon.
3: Attends, ça c'est ça un slogan fait, ça... C'est un slogan, c'est pas le slogan.
0: Quel est un slogan? Ouais, oui, qui a été scandé, affiché sur des pancartes dans ce meeting. Est-ce que vous voulez que je répète?
7: Sébastien n'a pas tout écrit encore.
0: Comme Léon, choisissez l'union. B, faites l'union, pas la guerre. C, faites pas les cons, faites l'union. D, l'union, ça sent meilleur que l'oignon. Je suis content qu'elle marche celle-là parce que moi ça me.
1: Elle marche sur moi en tout cas.
0: Elle marche sur moi aussi, mais ça compte pas.
2: Moi je dirais faites l'union, pas la guerre. Pas trop d'originalité quoi.
7: Non, moi je trouve que c'est plus logique et plus vocal de dire celui où faites pas les cons.
0: Faites pas les cons, ouais.
7: Ouais.
0: Parce que c'est.
7: Je sais pas, c'est plus oral que les autres.
0: Sofiane, toi qui es notre expert, donc t'as la réponse, oui.
3: Voilà.
0: Est-ce que tu as lu l'article Mediapart?
3: J'ai vu les images.
0: Oui, bien sûr. Donc, évidemment. Delila.
4: Je veux dire la réponse C.
0: La réponse C, donc faites les cons, pas l'union.
4: Ouais.
0: Non, faites pas les cons.
4: Exactement, c'est ça.
0: Faites pas les cons, faites l'union. Donc il y en a de Rosalie et Delila. Sébastien, t'avais dit un truc, à part je suis en train de noter.
1: Bah, au départ, j'étais parti sur faites l'union, pas la guerre, mais c'est vrai que c'est un peu plat, et du coup, je vais rejoindre Sofiane et Rosalie. Et,
3: non, moi j'ai.
1: Et Delila. Et je sais plus, enfin en tout cas, vous, sur faites pas les cons.
0: D'accord. 3, faites pas les cons, faites l'union. 1, faites l'union, pas la guerre. Ça tombe bien. Je pense que Sofiane, on peut le dire. Ils ont tout faux.
3: Ni l'un ni l'autre. Oui.
0: C'est comme Léon choisissait l'union. Car
3: Léon Blum.
0: Léon Blum, le Front Populaire.
3: Blum.
1: Bah oui, je pense à ça. Oui, on se doutait que c'était ce Léon-là, mais.
0: Oui. on se doutait que c'était pas Léon Bruxelles.
4: C'était pas Léon Trotsky non plus.
0: Ah, c'est l'union de la gauche, alors pardon.
1: C'était pas Léon Staline non plus.
0: Léon Staline.
1: Oui.
3: C'était pas.
1: Ni Léon Hitler, enfin ouais.
3: C'était pas non plus Léon Napoléon Bonaparte.
1: Oui, voilà, ouais.
0: Napoléon de Bruxelles, enfin, on comprend rien. Non, parce que cette division unie de la. Comme tes chroniques. Je sais pas, mon cœur, Sofiane. Mais la date du meeting coïncidait avec la date de la victoire du Front Populaire en 1936, puisque c'est 90 ans. 36, 26, 90.
2: Et ben ça, bien
0: anniversaire.
2: Pas complètement con.
0: J'avais noté au cas où il y ait Juliette et Gauthier, mais comme ils sont pas là.
3: C'est pour ça que ton Delier a dit ça fait 90 ans que ça dure, et ça. Voilà,
2: précisément. C'est vraiment toi. Non.
0: Imagine au meeting quelqu'un. C'est génial. Ah ouais, faut que ça arrive. Ben voilà, belle démonstration.
3: Bravo.
0: Avant. Et c'est arrivé juste avant que la primaire soit coulée par le Parti Socialiste.
3: Par Boris Vallaud.
0: Par Boris Vallaud. Tout Vallaud. Va à Vallaud. Oh, la campagne prend Vallaud.
3: On en parlera.
0: Ah oui.
1: Excellent.
0: Ah, génial. Alors ça.
3: On en parlera après parce que j'ai vu une nouvelle prophétie. Oui, oui, oui.
0: Oui, on parle pas des prophéties à l'antenne, un peu de.
3: Mais c'est pas une prophétie en fait, c'est juste un éclairage.
8: D'accord.
0: Là, je crois qu'il y a une private joke qui s'est installée à l'antenne.
3: Mais non. J'ai vu une vidéo.
7: Est-ce que je peux faire tourner la roue en
0: attendant? Vas-y, tourne la roue en attendant.
1: Oui, parce qu'on s'en branle là depuis 3 minutes.
3: J'ai vu une vidéo de Gwen. J'ai vu une vidéo.
0: Sébastien en roue libre.
3: J'ai vu une vidéo de Gwen sur le départ de Boris Vallot du PS. Et son éclairage m'était intéressant. Et nous en parlerons tout à l'heure.
0: Gwen Guirette, dont on vous recommande les vidéos évidemment, qui a une chaîne PeerTube Analyse Politique qui est super.
1: Regardez, sinon il y a trois stylos, j'avais pas vu le vert, le rouge et le bleu.
0: Mais oui, parce que le blanc, il n'y a pas. On est tombé sur la couleur verte. Hein,
3: je pense
0: que
3: stylo blanc.
0: On était quasi sur du rouge, mais on est tombé sur le vert in fine, comme disait le poète. Quel influenceur fait partie du dispositif de M6 pour couvrir la Coupe du Monde de football?
7: Ah, je sais.
0: A.
4: Je sais également.
0: Amixem.
4: Je sais pas.
0: B. Michou. C. Inoxtag. D. Elon Musk.
2: Je connais que Elon Musk.
1: Tu savais qu'il avait 14 enfants?
2: À 14, je savais pas. Je savais qu'il y en a un qui s'appelle Esperluette égale MC machin, mais.
1: Ouais, je savais pas. Par
2: si, il y en a un qui a un prénom.
7: Ouais, 3,
2: c'est
7: Maclès Guimet.
2: Oui.
1: Ok, bah 14, et ils sont tous leurs prénoms sur la page Wikipédia.
0: Quelle est déjà la réponse? C'est Delila et Rosalie, c'est ça?
3: Son prénom se prononce le chat tapé sur le clavier.
2: Oui,
3: merci.
2: Oui, c'est exactement ça.
3: Tu peux répéter, s'il te plaît, ce que j'écoute.
0: A. Amixem. B. Michou. C. Inoxtag. D. Elon Musk.
3: C'est quoi la question?
0: Quel influenceur fait partie du dispositif de M6, dispositif média, pour couvrir la Coupe du Monde de football?
2: C'est quoi les propositions? Ben moi je vais dire Michou. Allez.
0: Amixem. Michou.
2: C'est pas Didis ça, attention.
1: François Ruffin en.
0: Il fait une crise d'asthme.
1: En stade final. Étonnamment, contre toute attente, j'ai pas la réponse.
0: D'accord. Oui, mais c'est, le principe, c'est le principe du jeu, c'est qu'il faut en.
1: Oui, mais ce que je veux dire,
0: c'est que tu l'as pas déjà.
7: Oui, je suis étonné que tu le saches. Pas
1: voilà,
7: plus,
1: c'est ça.
7: Genre.
1: C'est d'habitude ce genre de conneries sur les influenceurs. Je suis au courant, c'est ça que je veux dire. Et là, non. Du coup, je vais dire Amix. Non, c'est nul. Inoxtag. Voilà.
0: Ok. Un Inoxtag. Un, Maxime, t'as dit quoi?
2: Michou.
0: Michou. Et Sofiane?
3: J'en ai aucune idée. Donc
0: d'accord. Bah, il me propose un truc quand même, s'il te plaît.
3: Timon Chat.
0: Il n'y a pas.
3: Ah, merde. Léna Situation?
0: Non.
3: Ah, merde.
0: Michou, Inoxtag.
3: Sarah Selman.
0: D'accord. Eh ben c'est Michou. Bravo Maxime.
2: Ouais, super.
0: Qui va faire des stories en direct des matchs de foot.
2: Mais il est mort, bon. Michou.
0: Mais non, l'autre. Hein.
2: Retrouvez-nous tous les soirs à la Beau Étrouillé.
0: Excellent, de très beau théâtre.
2: Magnifique
0: très
2: théâtre.
0: Très beau volume.
2: En sous-sol d'une laverie.
0: Sébastien, pour la dernière question, je te propose de te lever et d'aller tourner la roue car il me semble que tu ne l'as pas fait ce soir.
2: Parfait.
0: Hein? Et en plus, il est assidu, il prend des notes, il a quand même noté dans la matinée, dans l'après-midi.
7: Et dans la soirée.
0: Et dans la soirée.
2: Et dans ton cul.
0: T'as noté dans ton cul.
1: J'ai écrit cul au début et après j'ai écrit en
0: tu notes
1: dans
0: les réponses. Parfois c'est les réponses. Parfois,
1: là c'était la réponse en l'occurrence.
0: C'est vrai. Rouge. Comme. On est sur Radio de Gauchias ou quoi. Je la sentais pas donc je l'ai dit à voix basse. Qui a critiqué le banquier d'affaires et propriétaire de médias Mathieu Pigas en ces termes? Je cite donc Radio Nova, il en a fait Radio Gaza et aujourd'hui il en fait Radio de Dieudonné. Fallait petit exercice de diction le matin. A. Sophia Aram. B. Raphaël Enthoven. C. Caroline Fourest. D. Du vomi qui parle.
7: Je pense que c'est la réponse D.
0: D'accord.
4: Pour moi, c'est A, B, C et donc D.
0: Du vomi qui parle, c'est une variante cover de A, B, C et donc D. Mais...
2: Sophia Ventoven.
0: Sophia Ventures.
2: Ouais, Sophia Ventures. Le dernier, c'est qui, pardon?
0: Du vomi qui parle.
2: L'avant-dernier.
0: C'est pas un vrai nom, Maxime.
2: Ah ouais, d'accord. Jean-Pierre du vomi qui parle, enchanté.
0: A, Sophia Aram. B, Raphaël Ventoven. C, Caroline Fourest.
2: Ah ouais, Caroline Fourest.
3: Moi, je vais dire la première...
0: Sophia Aram?
3: Ouais, parce que parler des médias et surtout de Gaza, c'est bien elle.
0: Oui.
3: En mal.
0: Oui. Oui, parce que j'étais en train de te dire, oula, on n'écoute pas la même Sophia Aram. Enfin, j'écoute pas Sophia Aram.
4: Dieu t'en garde.
0: Oui.
2: Mais en même temps, Gaza. Non, je sais pas, dire oui, Sophia Aram, vu que.
0: Tu dirais Sophia Aram,
2: vu l'animosité entre Radio Nova et Sophia Aram.
0: Oui,
2: donc,
0: voilà. D'accord. Sébastien.
1: Ça sonne très Caroline Fourest de faire de l'esprit comme ça sur les réseaux et tout.
0: D'accord.
1: Je dirais elle.
0: D'accord. Ouais, Delia aussi.
4: Même cheminement.
0: Rosalie.
7: Sophia Aram.
0: Ok, deux Sophia Aram, deux Caroline Fourest. Sofiane tranche.
3: Non, mais j'ai répondu, moi, j'ai pas la réponse.
0: Oui. Le but du jeu, c'est de...
3: Mais j'ai dit Sophia Ram dès le début.
0: Ah, pardon.
3: J'étais le premier à dire.
2: On n'avait pas compris. Oui.
0: Ah, bah voilà, bah, on n'avait pas compris. Eh bien, c'est les minorités qui gagnent, car c'est Carwin Forest.
2: Let's go.
3: On est tellement woke.
0: Ça fait suite à une chronique de Pierre-Emmanuel Barré qui dénonçait la participation d'Israël à l'Eurovision. Et on parlait justement de Gwen Guiret. Sa vidéo était très bien pour déconstruire un peu la question de l'Eurovision et du boycott de l'Eurovision à cause d'Israël. Et qui remet un tout petit peu à sa place la chronique de Pierre-Emmanuel Barré qu'elle trouve teintée de clichés homophobes, ce qui est un autre sujet autour de l'Eurovision dont on parle moins évidemment avec l'actualité autour d'Israël. Voilà, petit on apprend des trucs quand même dans cette émission.
2: Oui, complètement, bien sûr.
0: Tous les jours, tous les jours le mercredi à 20h.
2: Voilà.
0: On apprend tous les jours des trucs. Merci beaucoup, c'est la fin de ce Monde Zigo. La bonne nouvelle, c'est qu'on revient la semaine prochaine. D'ici là, je remercie quand même Maxime, Sébastien, Sofiane, Rosalie, Delila à la réalisation. Et Maxime, j'ai déjà dit.
7: Maxime, oui.
2: Bon, mais tu n'as pas dit Simon. Merci Simon.
0: Ouais, oui.
2: Merci beaucoup.
0: 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Sofiane.
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0: On ne va jamais y arriver.
2: Point
3: Gérard.
2: Point org.
0: Dépôt les gars. Et d'ici là, bien sûr, en podcast sur radiocampusparis.org. Et je ne lui demande plus. Et sur vos applications de streaming préférées. Tout de suite, c'est La Souterraine avec Laurent Bajon qui nous promet un petit live. Il vous dira le nom de l'artiste si vous écoutez.
2: Piano voix apparemment.
0: Non, c'est le dispositif, Maxime.
2: Oui, c'est ce que
0: je
2: dis. Piano voix.
0: Est-ce
2: que
0: on va écouter piano voix.
2: Non, mais je sais que c'est pas le nom de l'artiste.
0: En tout cas, voilà, tout de suite pour La Souterraine et à la semaine prochaine pour Le Monde Zigomatique. Bonne soirée.

0: 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Il est 21h.
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0: Bonsoir à toutes, bonsoir à tous. C'est donc la Souterraine Radio qui commence ce soir. Il est à peu de choses près 21h. À la réalisation de cette émission, Marie-Lou Martin, derrière la vitre et derrière la console. Et je suis ce soir très bien entouré, puisque pour une émission spéciale autour du fanzine Futur Parler numéro 1, je reçois Rémi Lafitte. Bonsoir Rémi.
1: Bonsoir Laurent.
0: On parlera du fanzine tout à l'heure. Et puis je me suis dit que c'était l'occasion de recevoir plein d'autres gens pour parler d'indépendance, puisque c'est ce dont parle ce premier numéro. Et j'ai invité Marie Cloque. Bonsoir Marie.
2: Je suis vraiment là, merci. Bonsoir.
0: Voilà, en vrai. Et elle jouera quelques titres en live aussi, puisqu'elle sort un album qui est sorti même, en fait, on peut le dire.
2: Oui.
0: Manivelle.
2: Il y a 5 jours.
0: Voilà, avec Anadol, on l'a beaucoup entendu dans l'émission. Dali, qui parlera peut-être d'indépendance si elle ose prendre
3: Bonsoir.
0: Le micro. Et puis, j'ai à ma gauche Ronan McThénardier, que
4: Bonjour.
0: Vous entendez parfois dans cette émission et qui a fait une petite sélection de titres pêchés très très loin dans les tréfonds de SoundCloud. On va commencer avec un peu de musique, vous en avez l'habitude, pour laisser notamment le temps à Marie-Lou et Marie de balancer pour la session. Et on commence avec un premier titre de l'album À venir, fin août, de Jonathan Person, le Canadien, sorti de Corridor, dont on en retrouve un des membres de Corridor dans le magazine Futur Parler. Est-ce que tu veux nous dire qui c'est ?
1: Dominique.
0: Dominique Berthiaume, le bassiste et chanteur
1: Exactement.
0: De Corridor, et Jonathan Person, et lui, guitariste de Corridor. Et on écoute Rêve américain, extrait d'album à sortir répertoire.

0: Je vous avais déjà passé un extrait de cet album Urg de Mandy Indiana, groupe de Manchester. Mais la chanteuse est française et chante en français. Vous connaissiez ce groupe, Dali, Rémi ?
1: Pas du tout.
0: Ça vous dit rien du tout non plus. Je vous conseille vivement d'écouter, c'est sorti chez Sacred Bones.
2: Comment t'écris Urg ?
0: H-U-R-G-H. Urg,
2: ah oui.
0: Vraiment. Et en majuscule, c'est genre.
2: Moi j'aurais mis O tréma E-R, j'aurais écrit O tréma R-G, tu vois, quand tu dis Urg.
0: Alors, comment tu le prononcerais, Urg ?
1: Urg.
0: Urg.
2: Ouais, Urg.
0: Urg.
1: C'est plus black metal, ça.
2: Ouais.
1: Fromage black metal.
2: Ah là.
0: Et là, on est sur des Anglais avec une Française. Donc, ouais, je sais pas. Bon, écoute. Dodécadron, le dodécaédron. Vraisemblablement 12 quelque chose de Mandy Indiana. Et puis, juste avant, c'était des Français installés aux États-Unis, Fleur Bleue. Tes jours noirs, extrait d'album sorti là tout récemment, Question Marked Upon the World, quelques titres en français seulement sur cet album, mais quelques-uns qui valent le coup, c'est sorti chez Sunday Records. Est-ce que, Rémi, comment t'es venu, on va commencer peut-être déjà à parler de Futur Parler numéro 1, tu peux nous expliquer le principe de ce fanzine ?
1: C'est un principe qui est simple, sur le papier. J'ai posé cette seule et unique question, c'est quoi l'indé à une, je crois, une centaine de labels et d'artistes français, mais également étrangers, et avec rien d'autre. Pas vraiment d'instructions, ils pouvaient dire absolument ce qu'ils voulaient. Le but, c'était avoir des réponses très spontanées, et chacun pouvait prendre le prisme.
0: Vraiment juste la question, c'est quoi l'indé ?
1: Il n'y avait rien d'autre. Marie, tu peux témoigner.
2: Je peux témoigner, il ment pas, c'était vraiment ça.
1: Et là-dessus, j'ai eu 41 réponses. Il y a des gens qui m'ont répondu, mais finalement, ça ne l'a pas fait. Il y a des gens qui ne m'ont pas répondu, ce qui est normal, tu vois. Donc voilà, ça s'est basé là-dessus. Et dans le fanzine, toutes les réponses s'enchaînent d'une manière un peu anonyme. Il y a juste les initiales des personnes. Je trouvais ça intéressant qu'il n'y ait pas de hiérarchisation par rapport au fait que tu puisses connaître quelqu'un, ou t'intéresser plus à une réponse parce que tu connais déjà la personne, ou l'inverse. Et en fait, ces initiales te renvoient à la fin des petites biographies que j'ai écrites pour découvrir les artistes, quoi.
2: Je crois que Patrick Bruel a participé à ce fanzine, non ?
1: Dans la version censurée, ouais.
2: Ah oui.
1: Ouais. Que sur le fromage.
0: Comment tu as choisi les 100 à qui t'envoies ? À quel moment tu te dis, ils vont avoir un avis éclairé sur c'est quoi l'indé ou...
1: Après, il y a toujours une part de hasard. Quand je l'ai lancé, je me suis dit peut-être que j'allais avoir les 100 mêmes réponses. Ou l'indé, c'est être libre. Tu vois, ça aurait été pas très pertinent, mais ça aurait été quand même intéressant.
0: Un exercice de style.
1: Exactement, ouais. Donc j'ai pris c'est un mix entre des gens que je connaissais, avec qui j'avais déjà travaillé avec le label.
0: Mais c'est ça, on peut peut-être rappeler qui tu es, d'où tu parles, ça fait longtemps que tu grouilles dans le marigot, comme on dit.
1: Exactement quoi, je crois que mon fait principal, c'est que j'ai eu un label pendant 10 ans qui s'appelait Atelier Ciseaux, où j'ai sorti principalement des artistes nord-américains, canadiens ou des États-Unis. Donc il y a des gens que j'ai déjà croisés, avec qui j'ai déjà travaillé, des gens que j'ai jamais rencontrés mais avec qui j'ai travaillé, des gens que je connaissais, des gens que je connaissais pas du tout, parce que je trouvais ça aussi intéressant d'aller démarcher des gens et moi-même de mettre un peu, c'est une question pas intime, mais dans la façon dont je le présentais, il y a une démarche quand même très intime qui est liée aussi à mon parcours, et d'aller vers des gens que je connaissais pas, tu vois. Je trouvais ça aussi intéressant de te confronter à genre, bon, qu'est-ce qu'il va penser du projet, est-ce que ça va l'intéresser. Donc c'est un mix entre des connus, des inconnus, des gens où je me suis dit ça m'intéresserait d'abord moi-même de savoir. Et voilà.
0: Oui, parce que tu commences toi-même par écrire une définition de ce que tu penses être l'indé, ou comment toi tu le vois, tu le définis.
1: J'écris pas vraiment une définition. On va dire que c'est plutôt sous-entendu comment je le vis. Parce que je trouvais que si j'écrivais déjà une définition un peu trop structurée, ça pouvait un peu nuire aux réponses. Parce que tu vois, il n'y a pas vraiment de réponses. Enfin, il y a une pluralité de réponses. Il peut en avoir autant qu'il y a de gens dans le monde. Donc, je ne voulais pas fermer le truc en disant l'indé, c'est comme ça. Et mettre en opposition des gens pour qui c'était pas forcément la même chose. Tu vois, chacun a son indé. Et c'était ça qui m'intéressait, quoi. Savoir comment les gens le percevaient, quoi.
0: Mais du coup, l'indé, ça se vit. Tu dis comment je le vis. Est-ce que c'est ça aussi le fondamental ? L'indé,
1: ça se vit. Il y a des gens pour qui c'est une condition imposée. C'est, pour d'autres, c'est un passage. Pour d'autres, c'est une alternative économique. Ou pour d'autres, un style musical. Moi, pour moi, c'est un... Même si l'indé, c'est pas le mot dans lequel je me retrouve le plus, mais oui, je pense que c'est ma vie est très liée, en tout cas, à ce genre de musique.
0: Oui, parce que ce qui ressort quand même régulièrement, c'est que l'indé, c'est un peu galvaudé.
1: C'est un terme en effet qui est fourre-tout, mais depuis très longtemps, quoi. C'est ce qui était intéressant aussi dans ce terme, en fait, où il y a des on est toujours l'un des de quelqu'un au final, tu vois. Et c'est ça que je trouvais intéressant, quoi, de voir
0: oui, parce qu'aujourd'hui,
1: se passer, quoi.
0: Il y a des grosses structures qui ont des leurs sous-labels indés voilà. Pour sortir des labels des artistes indés qui finalement le sont pas tant que ça non plus, mais
1: complètement. Ouais. Puis il y a une espèce de c'est en préparant demain la table ronde.
0: Oui, parce que c'est aussi l'occasion de ouais. T'inviter. Mais vas-y, continue.
1: Demain il y a une table ronde à Grande Contrôle et une des invitées qui s'appelle Bloren. J'ai envoyé quelques questions pour préparer. Elle me disait qu'il y avait elle parlait d'indie washing et c'est vrai qu'il y a un côté un peu tu vois, genre, on joue un peu avec ces codes-là aussi parce que ça attire les gens. Les grosses structures aussi aiment bien ce côté un peu, tu vois, on est revenu à des trucs très lofi, très ce côté bricolage, quoi. Alors que forcément, on n'est pas forcément. Après, c'est pas très grave. Il n'y a pas, comment dire, chacun fait ce qu'il veut avec ce terme-là ou avec ces codes-là, quoi. Mais c'est vrai que des fois, il y a un peu de jeu là-dessus, quoi.
0: Il n'y a pas de pureté militante dans l'indé?
1: Ça, c'est ouais, vraiment, c'est chacun. C'est pour chacun. Pour moi, il y en a une petite. Mais voilà, ça, c'est personnel. C'est lié au vécu de chacun, aux envies de chacun. Moi, par exemple, le label, je l'ai eu pendant 10 ans. J'ai jamais eu envie d'en vivre, mais jamais, jamais, quoi. Au contraire, je pense que j'aurais perdu un peu de cette spontanéité, de cette envie et de ce plaisir à le faire, quoi. Et pour moi, l'indé, c'est très lié à cette notion de plaisir, d'avoir envie de faire des choses et de se dire j'ai envie de faire des choses, je peux le faire même si j'ai pas forcément les bonnes connaissances ou je connais pas les gens. Tu sais, c'est genre si t'as envie de faire un truc, bah vas-y, fais-le, quoi. Et c'est moi, c'est ce que ça m'a appris, quoi. Et je trouve qu'avec ce truc-là, tu t'apprends beaucoup sur toi et puis une fois que tu te lances, quoi, t'as pas envie d'arrêter, quoi. Enfin.
2: Mais t'as arrêté quand même.
1: Bah j'ai arrêté, mais j'ai repris un autre truc.
0: T'as continué des expériences
1: exactement,
0: DIY.
1: Exactement.
0: Marie, toi qui as la double casquette musicienne et journaliste qui chronique des trucs indé ou pas forcément indé, c'est quoi ta vision de l'indé justement? Enfin, t'as écrit une longue tartine dans Futur Parler.
2: Ouais, j'ai fait je sais plus ce que j'ai dit. J'ai pas révisé avant de revenir, du coup.
0: Je te demande pas de redire.
2: Non, parce que je crois que c'était un peu articulé. J'avais écrit ça d'un jet et puis il était très tard et je pensais vraiment ce que je disais. Je me disais, ah ouais, c'est ça. Et en fait, là, je vais être moins articulée parce que je pense à, tiens, est-ce que ma chaise, elle est assez haute pour jouer la chanson? Donc, c'est ça, il faut parler et puis en même temps, il faut créer. Enfin, alors, la question... non, je sais pas. En fait, moi, c'est un truc avec lequel je tribule pas mal parce que je peux répondre à la question que de mon point de vue. Enfin, forcément, j'y réponds en tant que moi, pas en tant que vérité. J'ai pas une définition. Enfin, je sais pas. J'ai pas la définition, mais pour moi, c'est. Enfin, pour moi, ça existe pas. En fait, pour moi, je suis indé. Enfin, si je me prétends indé, j'oublie les gens grâce à qui je peux être indé. Donc il y a tout un truc comme ça de enfin pour moi une posture de juste de gratitude d'existence de choses et de gens et de systèmes qui font que je peux je sais même pas si je peux dire je suis indé, enfin je suis libre de faire ce que je fais sans restriction morale, technique, avec peut-être des restrictions, s'il y a des petites restrictions qui elles sont financières à des endroits, mais le périmètre, il est défini que par ça, mais je suis indé parce que j'ai un employeur qui m'a filé un CDI et qui me permet d'avoir de l'argent tous les mois et de pas me demander comment je vais faire. Là, je fais une release party dans 10 jours. Je ne vais pas gagner d'argent avec cette release party parce que l'argent que potentiellement va me rapporter la billetterie, j'ai calculé un minimum où je me dis, bah voilà, avec ce minimum-là, si on remplit à deux tiers, bah, je vais payer tous les musiciens qui vont jouer avec moi. Je vais payer la copine qui va filmer le truc. Payer le copain qui va faire le mix du multipiste après, enfin voilà, du coup je me dis c'est un jeu, je prends ce que je vais gagner, je vais le refiler à des gens autour de moi, mais je gagne rien. Enfin, si j'avais besoin de cet argent, je bosserais pas avec tous ces gens, donc c'est un luxe qui m'est permis grâce à mon CDI. Enfin voilà, donc, je suis pas indé, je suis une pute de Libé, quoi. ration.
0: On les tous.
2: Et on les salue.
0: On est tous les putes de notre employeur qui nous permet de faire ça à côté. Ça, c'est
2: et
0: sûr.
2: Je pose mes petits jours de congé payés pour pouvoir aller en Turquie faire ma release party. Voilà, comme une merde, quoi. Je suis pas indé.
0: Et c'est pas grave.
2: Mais c'est
0: parce que c'est ton choix et parce que tu.
2: C'est mon choix.
0: On écoute un petit peu de musique. Ça vous va de, on continuera de parler après, de futur parler, une autre séquence avec notamment pour commencer un extrait de la, du EP de Jeffers Waldo qui s'appelle Where is Jeffers Waldo et ça, le morceau de ce soir c'est Par-delà le mur du sommeil.

0: Le train, c'est un extrait de l'album de Laure Brière qui sort le 5 juin. Voyage mental, c'est le nom de l'album. Ça sort chez Midnight Special Records comme longtemps maintenant pour Laure Brière. Et puis juste avant, c'était Lee Spector, le morceau La femme à quatre bras, extrait de cet album qui était sorti en cassette il y a quelques années, qui ressort maintenant en vrai, The Return of the Old Flame. Et ça sort chez Cartel et Crème Brûlée Records, qui sont pour Cartel au moins interviewés, qui répondent à ce qu'est l'indé.
1: Exactement, ouais.
0: Lisa, c'est Lisa, c'est ça qui répond.
1: Exactement.
0: Et alors, ce qui ressortait un peu de ce que Marie disait à tout à l'heure, avant qu'on écoute ses musiques, c'est qu'en fait, l'indé, c'est pas tout seul. Enfin, c'est globalement pas seul, c'est un ensemble de choses, de faisseaux, de gens qui aident. En indépendance, on pourrait croire c'est à vous tous, mes interlocuteurs. C'est toi qui parlais juste avant, mais si tu veux parler.
2: Bah oui,
0: mais
2: oui.
0: C'est pas un truc qui se fait tout seul, en fait. Un dé, contrairement à ce que le terme pourrait laisser croire, c'est rarement...
2: Disons que c'est... Il y a une distinction. Pour moi, je vais finir par revenir à mon cas personnel, et après, comme ça, les gens peuvent parler de leur cas personnel. Il y a une distinction qui s'est faite. L'itinéraire, il a été de partir de la solitude et d'un désir de solitude. Et pour moi, ce qui se rapprochait le plus d'une forme d'indépendance, ça a été le désir de faire toute seule, le désir de c'est mes textes, c'est mes chansons avec mon clavier qui m'a coûté mes 50 euros sur Le Bon Coin. Et moi, j'ai dessiné ma pochette, j'ai tout. Enfin, il y avait un plaisir. J'ai vécu ce besoin et ce plaisir très fort de faire absolument tout toute seule. Mais en fait, je sens que j'ai pris congé de ce plaisir-là à mesure de cette découverte du plaisir de partager des petits trucs. Et même pour ce machin-là, qui a été peut-être la chose, le premier album que j'ai sorti en 2020, qui a été peut-être... Je ferai peut-être sûrement même plus jamais une chose aussi pure, aussi proche de... Tu parlais de pureté militante, avec aussi peu d'intermédiaires et de quoi que ce soit. Et même là, ça aurait pas pu être possible si c'était pas Julien, mon pote, qui a fait le graphisme du dos, parce que je savais pas convertir un truc Photoshop pour de l'impression. Enfin, c'est con, mais plein de petites choses comme ça. Et puis s'il n'y avait pas des gens, des potes de ce label La Face Cachée à Metz qui avaient décidé que c'était cool de faire un vinyle et puis qui n'avaient pas avancé l'argent pour faire un vinyle. Enfin, c'est en fait des choses comme ça. Enfin, à partir du moment où le truc il est sorti, j'étais déjà plus indépendante. Enfin, en tout cas, j'étais plus seule. Et le plaisir de me diffracter à travers des gens qui savent faire un peu mieux que moi les trucs que je prétendais savoir faire toute seule. Comme une conne, quoi. Genre, oui, je sais faire le dessin. Bah, c'est un plaisir beaucoup plus grand, quoi. Voilà.
0: C'est une addition d'artisanat, en fait, l'indépendance.
2: Ouais.
0: J'ai vu Rémi hocher de la tête.
3: Vas-y, si tu
2: veux. C'est ça, une addition d'artisanat et puis de gens qui ont du plaisir, justement, à se diluer aussi, quoi. Se diluer dans d'autres.
3: Je pense que ça part des fois de...
0: Parfois
3: de projets personnels qui sont très personnels et que tu t'entoures forcément avec des gens au fur et à mesure. Quoi. Je pense que beaucoup de projets partent justement comme ça. Quoi.
4: Mm. Ouais, l'impulsion est solo, mais je pense que la construction après se fait forcément à plusieurs. Après, ça dépend de quel type de projet on parle en indépendance. Quand c'est être un label ou être un artiste ou moi en tant qu'attachée de presse indépendante, c'est effectivement pas la même notion d'indépendance ou la même notion de solitude ou de... C'est pas les mêmes choses qui s'agrègent en fait en chacune d'entre elles, mais je pense que la partie live ou la partie label, effectivement, est beaucoup plus dépendante et interdépendante des autres. Je peux avoir l'envie de monter un label, ce que j'ai fait à un moment aussi, parce que c'était quelque chose qui m'excitait et que j'ai voulu faire pour quelqu'un. Mais après, effectivement, j'ai eu besoin des autres pour continuer à le faire vivre. Alors, il a été indépendant parce que c'était mes petites économies qui ont lancé tout ça, mais la suite, elle se repose quand même sur les artistes et sur...
0: Et toi, Ronan, ton point de vue, tu fais tout de ton côté aussi.
5: C'est jamais des questions que je me suis posées, en fait. J'aime faire de la musique un peu comme tu dis, avec ses propres paroles et dans son propre salon avec ses propres instruments. Et voilà.
0: Et du coup, ouais, tu les sors comme ça. Et voilà, pour le coup, ouais. on reste dans l'indépendance totale où tu sors tes trucs dans ton coin. Et c'est ouais. quoi? C'est des bouteilles à la mer et...
5: Ouais.
2: Des boulettes de quelque chose?
5: Ouais.
2: Des petites boulettes?
5: En fait, je mets souvent...
0: Des boulettes de fromage.
5: Parfois, j'ai changé un peu ma manière de sortir mes morceaux, mais souvent, ce qui se passe, c'est que je mets mes morceaux un par un sur SoundCloud. Et quand je considère que le tout ferait un objet, je les regroupe et puis je les mets un peu plus proprement en ligne avec une pochette et un nom d'album. Et voilà.
0: Et le fait que certains soient sortis chez Entre Soi, est-ce que là aussi ça permet de faire donc un micro-label parisien? Est-ce que ça permet justement cette addition d'artisanat
5: Ouais, bah alors je pense que les Entre Soi m'ont pas mal aidé à faire écouter ma musique et aussi à me faire jouer. Voilà, mes premières scènes c'était en partie organisé par eux. Elle et eux, voilà.
0: Ouais, et du coup, ça te permet de toucher plus de public.
5: Ouais.
0: Mais si tu ne l'avais pas fait avec eux, est-ce que la face du monde en eût été changée?
5: J'en ai aucune idée, honnêtement.
0: Est-ce que c'était une volonté que tu avais?
5: Vraiment. En fait, au début, je pense que ma musique était écoutée, enfin 100% des personnes qui écoutaient ma musique, c'était des personnes qui me connaissaient. Et ça m'a fait un peu peur justement quand il y a des personnes que je connaissais pas du tout, qui m'ont dit qu'elles aimaient bien ma musique. Et honnêtement, je sais pas si j'aurais fait ce pas-là tout seul, non, c'est clair. Oui.
2: On t'a forcé?
5: Non, pas du tout. On m'a proposé et je me suis dit que c'était peut-être une bonne idée, effectivement.
2: C'est le label qui t'a proposé ou?
5: Ouais, okay. C'est ça. Et après, on a fait des cassettes. Voilà.
3: C'est un nom qui marche pas mal, je trouve, entre soi, quoi. T'as un truc d'intérieur, mais finalement, tu veux quand même aller vers l'extérieur, quoi. Je trouve que j'aime bien... Enfin, c'est pas, c'est
0: tu les connais un petit peu?
3: Ouais. Ouais. De la Pointe Lafayette. Enfin, Simon, qui était oui. aussi à la Pointe Lafayette avant et tout. Hein. Et voilà, quoi. Non, c'était juste...
0: Non, mais c'est vrai que c'est... J'imagine que ce milieu de l'indépendance, ça veut rien dire. Et en même temps, c'est aussi plein de gens. Enfin, ces interdépendances, forcément, tu finis par atteindre un peu les mêmes personnes à certains moments, vraisemblablement.
2: Oui, c'est ça. Moi, je trouve ça super angoissant comme choix de nom de label.
3: Ah non, moi, je trouve pas, au contraire.
2: Ah
3: ouais? Je trouve ça un peu... Je sais pas.
2: Ah bon?
3: Je trouve ça un pied de nez un peu, tu vois, cette espèce... C'est un entre-soi, mais t'as quand même envie, quand tu sors des cassettes, quand t'as un bandcamp, t'as envie que ta musique elle soit écoutée, tu vois. Je trouve qu'il y a un peu un pied de nez, justement, où à ces gens, peut-être un peu plus... tu veux ta musique, t'as pas envie qu'elle soit écoutée, mais t'as quand même envie qu'elle soit écoutée. Je sais pas si vous voyez, quoi. C'est genre, non, je m'en fous si on m'écoute, mais j'ai quand même envie d'être écouté. Là, je trouve qu'il y a un truc un peu... On parle d'un truc qui est... On pourrait écouter qu'entre nous, mais t'essayes quand même de l'amener vers l'extérieur.
0: Enfin, c'est découvrir,
3: comme, exactement, et... à des gens qui, forcément, connaissaient pas sa musique ou... Enfin, c'est comme ça que je le vois.
0: Pas toi, Marie.
2: Je me fixe un coin, un coin de la... Non, mais parce que j'entends, mais il y a quand même un truc. Enfin, oui, c'est un drôle de postulat. À moins que le postulat soit complètement revendiqué avec une ironie totale. Enfin, tu vois, moi, si j'avais une... avoir une ombre comme ça au-dessus de soi qui dit, bah voilà, c'est... En fait, ça va être répandu dans notre réseau sur les gens qui...
3: Mais je pense que c'est pas le but, justement. Enfin, c'est comme ça, moi, que je le perçois, quoi.
0: Je pense que la démarche, en tout cas, qu'ils ont, c'est justement de faire découvrir au plus grand monde possible. Après, en restant, bien sûr, très, très modeste, je pense, mais...
3: Parce qu'ils ont des projets quand même assez pop, des choses assez faciles d'écoute, tu vois, on n'est pas dans un truc trop...

0: C'est sûr que c'est un filtre vachement plus radical qui met une barrière, qui dit bon bah voilà, si vous n'avez pas les 35 euros pour acheter le truc, vous restez hors de la cour de récré. Mais non, mais enfin moi c'est juste voir toute démarche qui proclame ça va être pour notre circuit. Je trouve ça, mais enfin je connais pas ce label, ça doit être génial. Enfin je veux dire en plus c'était pas, ouais.
1: C'est une forme d'entre-soi aussi. Je veux dire, cette scène
2: elle existe forcément, mais existe, par choix ou pas. Tu sais, genre, je pense que tout le monde ne vit pas de la même manière. Je pense qu'il y a des gens, c'est par choix. T'as envie de rester entre les gens que tu penses te comprennent ou te ressemblent, ou parce que t'es quelqu'un dans un milieu comme ça. Je pense qu'ils ont juste.
0: Mais même ça, moi, j'ai l'angoisse. Quoi.
2: Oui, bien sûr.
1: Parce que c'est un état de fait.
2: Mais je veux dire, je pense que t'as envie de. Il y a plein de gens, t'as envie de partager ta musique. C'est juste que t'es limité, comme tu vois la cassette. Je pense que c'est assez mal compris. On va souvent dire ouais la cassette parce que ouais mais qui peut écouter une cassette, mais je pense qu'on pense pas d'abord au label ou aux artistes. T'as envie de sortir un objet, et ça te coûte, bon ça les prix ont augmenté mais ça coûte très peu cher. C'est vrai que tu gardes une trace physique, c'est pas toujours écoutable, mais moi je me rappelle quand j'ai monté Atelier Ciseaux, le premier c'était un vinyle de François Véro et il y avait un CDR avec, et il y a plein de gens, ils avaient pas de platine vinyle, ils ont acheté le vinyle quoi. Après ils ont acheté des platines, j'en ai revu et tout, mais je pense qu'il y a ce truc d'avoir gardé une trace. Et quand t'es artiste t'aimes aussi, parce que toute ta musique digitalisée au bout d'un moment il n'existe plus rien, quoi, tu vois, tu peux pas le transmettre. Et je sais pas, je pense que la cassette, c'est pas juste du snobisme, c'est aussi ça coûte pas cher, c'est facile à faire, tu peux en faire 10, tu peux en faire 15, tu peux en faire 20.
3: Tu peux les faire toi-même.
2: Il y a une espèce de liberté, oui, tu peux les faire toi-même, une espèce de liberté qui est quand même hyper intéressante dans cet objet-là, quoi.
4: Oui.
2: Voilà.
0: Ah, je suis d'accord.
2: Non, je disais pas.
4: Est-ce qu'on écoute un petit peu de musique, puis après, Marie, tu voudras bien jouer en session ou tu te sens d'enchaîner là tout de suite comme tu le sens.
0: Non, écoutons d'abord.
4: Écoutons, tu parlais de cours de récré et c'est un rebond parfait pour le titre qu'on va écouter du groupe Cours de récré.
0: Oh, mais incroyable.
4: À croire que t'as vu la playlist de ce soir, des Toulousains.
0: On dirait que j'ai la feuille sous les yeux.
4: Stanislas et désormais Marion Josserand qui a rejoint Stanislas pour cours de récré. Et le morceau de ce soir, c'est Comme Vima la Ponce.

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1: Voilà, vous le savez, depuis le début de l'année 2026, j'ai demandé à Ronan McThénardier de venir de temps en temps, quand il avait envie, quand il avait suffisamment de titres, nous parler des titres qu'il a découverts récemment, plus ou moins récemment, et des titres plus ou moins récents. Et là, c'est toi qui as choisi ce morceau-là, Ronan.
2: Oui, donc là, c'était un morceau d'Harry Ménestrel, instrumental par Poupim. Voilà, donc c'était Bonbon Moment, où il parle d'acheter des bonbons.
1: Est-ce que tu connais ces gens?
2: Alors Poupim, je sais pas qui c'est, mais Harry Ménestrel, oui, je sais qui c'est. Et ouais, on s'était rencontrés en 2023, je vais dire.
1: Ah
2: je
1: oui.
2: sais plus. Pour une radio. et voilà, donc là, on trouve cette musique sur son compte Harry Ménestrel Patron 7 sur SoundCloud.
1: Ouais, parce qu'il est un peu comme toi, il a pléthore de... Il en a plus que toi, j'ai l'impression, parce que j'en ai vu jusqu'à 10.
2: Ah ben il en a au moins 20 des comptes.
1: Au moins 20.
2: Qui sont tous remplis.
1: On parlait de limite de téléchargement, enfin d'upload ouais. sur SoundCloud hors antenne.
2: Donc là j'ai noté, voilà, il a Harry Ménestrel de 1 à 15. Il a plusieurs patrons Harry 2023. Voilà, il y a eu deux patrons Harry 2023. Et là, Harry Ménestrel, patron, il en a dans sa série, il en est au 7e. Et donc il continue à remplir ça et c'est quasiment la radio. C'est vraiment, on continue quoi.
1: Ouais.
2: Voilà.
1: Bon, merci pour ça. On retrouvera ta sélection après la session de Marie Cloque. Marie, si tu veux bien jouer des morceaux extraits de l'album Manivelle, on n'entend que ça ce soir ?
3: Non, pas du tout. Parce que...
1: Tu fais bien ce que tu veux.
3: Quitte à être entre nous et à faire ce qu'on veut, je vais commencer par une chanson qui était sur l'album précédent. Parce qu'il n'y a rien à vendre. Donc je vais... parce que voilà. Et après je ferai deux trucs. Un morceau instrumental, qui s'appelle Manivelle d'ailleurs, qui est le morceau titre de l'album. Et après, Rentrer à la maison, qui est aussi sur cet album. Voilà. Et j'ai beaucoup aimé cette histoire d'aller acheter des bonbons. C'est une thématique qui me parle particulièrement. Je voulais dire ça.
1: Mince, on n'a pas de bonbons à te proposer.
3: Merci pour cette découverte. Ah oui, et donc là je vais, ça va être la goule. Voilà, la chanson, c'est la goule. Si vous ne savez pas ce que c'est une goule, vous pouvez aller regarder sur Wikipédia.
1: Elle fait urg souvent, la goule, non ?
3: Pardon ?
1: Elle fait urg, la boule.
3: La goule. La goule fait urg, ouais. On y va.

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0: Merci, ça fait deux fois que je fais cette chanson en live et que je confonds vacances et enfance, c'est intéressant.
1: Il y a un truc à aller chercher.
0: Ça, c'est intéressant, je vais reprendre rendez-vous avec mon psy.
1: Merci Marie Cloque pour cette session. Et ce dernier titre, il est extrait de l'album Manivelle, deuxième album que tu fais avec Anadolu.
0: C'est complètement ça.
1: Comment on en arrive à travailler avec Anadolu qui est basé à Istanbul, si je ne dis pas de bêtises?
0: Ouais, c'est ça, ouais.
1: Comment ça se fait?
0: En 2020, il y a trois ans, en 2023, en fait, on était programmés au même festival en Angleterre. Malheureusement, c'est un festival qui n'existe plus. C'était génial. C'était à Ramsgate et ça s'appelait Contra Pop. Et du coup, elle était programmée, elle faisait un DJ set là-bas parce que Anadolu ne joue pas en live jamais, plutôt crevé. Et moi, je faisais un concert et en fait, on s'est rencontrés comme ça. Elle était assez revêche. Je trouve ça super.
1: Et vous vous êtes dit, elle était suffisamment revêche pour que tu te dises, je vais faire un album avec elle pour commencer. Et...
0: Mais en fait, c'est allé super vite. Hein. C'est vraiment un truc. Moi, j'ai pas entendu son DJ set parce qu'elle jouait juste avant moi, je crois. Enfin, bref, j'avais des planches à chercher, des choses un peu complexes, du bois. Et donc, je n'ai pas pu entendre son live, enfin son DJ set. Et moi, elle a entendu mon concert. C'est-à-dire, elle n'était pas dans la salle, elle était en loge. Donc, elle ne m'a pas vue sur scène, elle m'a juste entendue. Et puis après, elle est venue, elle fait « It was great, yeah, good job !» avec sa petite voix. Et puis, on a parlé vite fait de musique. Enfin, c'était très, très rapide, quoi. Et moi, je suis rentrée, je ne connaissais pas sa musique. Je suis rentrée et j'ai pété un plomb, en fait. J'ai écouté Uzun Havalar et j'ai écouté Felicita, qui sont ces deux albums qui étaient sortis à ce moment-là. Et j'ai trouvé ça complètement extraordinaire. Ça m'a cassé plein de trucs dans la boîte crânienne. Et donc, je lui ai écrit juste, meuf, c'est génial. Voilà, je suis trop contente d'avoir découvert ta musique. Ce sur quoi elle m'a dit, super, bon, on fait un album alors. Et après, on a fait un Skype. Et ensuite, on a pris elle m'a dit, je t'invite à Istanbul, je prends tes billets d'avion. Et puis, donc, tu viens quand? T'es libre en mars? Très bien, viens en mars. Et je suis arrivée en mars chez elle et c'est dans l'avion que je me suis dit « Ah putain, en fait, j'arrive chez une meuf que je connais pas, elle habite sur une île et je vais passer deux semaines chez elle. » Et on a fait comme ça la grande accumulation. Il y a deux ans.
1: Ouais, deux ans. Et t'avais déjà préparé des choses ou ça tout l'album s'est fait comme ça sur l'île
0: Non, elle m'avait envoyé, elle avait l'ordi plein de trucs. En fait, elle passe son temps à collecter des pistes qu'elle enregistre sur des accompagnements automatiques d'orgue électronique qu'elle glane à droite et à gauche et puis qu'elle dégage ensuite parce qu'elle collectionne pas de matériel, elle s'en fout. Donc elle emprunte des instruments, elle enregistre toute la substance qu'elle peut enregistrer et puis elle dégage le truc. Et donc, elle m'avait envoyé un peu au pif, comme ça, une quinzaine de pistes avec, tu sais, juste un truc, le même accord pendant 12 minutes. Puis elle m'a dit, bon, s'il y a un truc qui te fait marrer là-dedans, tu prends. Et donc, il y a vraiment... Alors, je crois qu'il y a deux, trois bases qu'elle m'avait envoyées comme ça, où j'ai fredonné un machin dans mon téléphone, j'ai envoyé un mémo vocal, enfin en fait j'ai envoyé deux trois mémos vocaux, enfin c'était juste histoire qu'elle se rende compte que j'étais pas complètement demeurée et puis et donc elle a dit super et donc mais c'est pas des trucs qu'on a utilisés quoi.
1: Et pour revenir au thème de ce soir, l'indépendance elle est là-dedans aussi dans cette possibilité de partir et d'aller voir Anadolu en Turquie. Est-ce que c'est une question très française aussi, l'indépendance? Est-ce qu'elle se vit différemment chez nous et à l'étranger, et de vos points de vue aux uns et aux autres?
0: De ce que je peux observer, oui, carrément rien à voir. Enfin, je veux dire, faire les trucs que j'allais dire nous avec un nous large, mais je nous englobe nous tous dans ce qu'on fait en Turquie, c'est un autre délire quoi. Enfin, quand tu as une inflation de 200%, puis tu sais pas si tu vas pouvoir acheter, enfin payer ton loyer le mois prochain parce qu'en fait la monnaie n'a plus la même valeur, et puis qu'il y a les flics qui font des descentes et puis qui font fermer des lieux, qui essayent de faire des trucs sous des prétextes fallacieux de couvre-feu, de je sais pas quoi. puis qui te tapent. Enfin, ils sont. Enfin, je sais pas, c'est pas. Ouais, c'est un autre délire. Enfin, on est un peu, on est encore un peu moins exposé oui. en France, quoi. Puis on est intermittent.
1: C'est ça, c'est ce que j'allais dire. Le statut de l'intermittence joue là-dedans dans les réponses que tu as pu avoir, Rémi. Est-ce qu'il y a cet enjeu-là aussi sur l'intermittence?
2: Non, c'est pas forcément quelque chose qui revient spécialement, quoi. Mais au cours des tables rondes que j'ai pu faire, oui, c'est un sujet assez clivant, quoi. En France. Après, c'est vrai qu'à l'étranger, c'est. On va dire les principaux groupes qui viennent ici viennent des États-Unis, enfin d'Amérique du Nord globalement, ou d'Angleterre. Et en effet, ils ont vraiment. C'est une autre réalité, quoi. C'est le libéralisme un peu absolu où, genre, faut que tu joues le maximum, t'as pas vraiment de sécurité. Ça a ses avantages et ses inconvénients, quoi. Mais je sais, les choses qui m'ont marqué quand j'ai vécu, parce que j'ai vécu 3 ans à Montréal, c'est que les groupes qui tournent.
0: Comme indique ton souhait.
2: Exactement, ouais. Fromage en grain. Et ce qui m'a particulièrement marqué, c'est le fait que certains groupes tournaient avec. Faisaient la première partie avec un autre groupe. Et sur toute la tournée, ils n'étaient pas hébergés. La première partie n'avait pas de logement, pas de repas, absolument rien, quoi. Alors que la tête d'affiche était hébergée, quoi. Et ça, tu vois, c'est genre. En France, même n'importe quel réseau, quand tu viens jouer, tu seras logé, nourri, on va prendre soin de toi, on va dire un minimum, ce qui est la normalité, quoi. Et je pense qu'ils vivent aussi quelque chose de très différent, où en fait, la musique est indépendante, mais en même temps, si tu veux continuer à en faire, il faut que ça marche. T'as moins ce. Et puis, je pense que c'est moins politisé qu'en France, par exemple. C'est que t'as beaucoup de lieux où les groupes jouent. Les squats existent peu en Amérique du Nord, par exemple.
1: Ok.
2: Il y a moins de petits lieux. Enfin, moi, de ce que j'ai pu voir, il y a un peu moins de petits lieux comme on peut avoir ici, qui sont des cafés-concerts ou des choses qui sont...
1: Un truc un peu autogéré ou...
2: Oui, mais avec une volonté de pas forcément faire... Enfin, t'es obligé d'en vivre, donc t'as forcément des coûts, t'as des frais, mais genre avec ce côté qui dit le but, c'est pas juste faire de l'argent, quoi. Il y a un truc assez particulier en Amérique du Nord, quoi. Donc la réalité est un peu différente. C'est vrai que l'intermittence a une sécurité quand tu l'as, si t'arrives à l'avoir et à la garder, c'est ça qui est compliqué aussi, qui en effet est une espèce de filet de sécurité pour faire ta musique.
1: Mais ça pousse sans doute les groupes aussi à se professionnaliser rapidement.
2: Je sais pas si ça les pousse, mais j'ai l'impression que, en tout cas, moi, c'est ce que je ressens, qu'en France, les groupes ont vite plus tendance à vouloir se professionnaliser, quoi. Et j'imagine que l'appât de l'intermittence, c'est un espèce
1: joue
2: de confort.
1: Là-dedans, ouais. Ouais. Enfin, c'est un truc qui, l'un ou l'autre, de votre point de vue d'artiste, Marie ou Ronan, c'est un truc où vous êtes dit à un moment, je passe le pas et j'essaye de faire que ça de ma vie, ou en fait, non. Ronan,
0: je fais après.
1: C'est un peu Superman.
3: Non, moi, il en a jamais été question de ça, non.
1: Ouais, c'est. Tu fais juste de la musique comme ça.
3: Ouais, en fait, je fais des maths à côté et ça me prend vraiment beaucoup de temps. Et enfin, je sais que c'est. Il me semble que c'est pas trop possible, en tout cas dans ma situation présente. Et je compte pas arrêter les maths.
1: Donc le truc est tout trouvé, quoi. Ouais, c'est ça. Et toi, Marie, tu t'es déjà posé la question ou.
0: Bah oui évidemment, en fait je réfléchis à comment répondre à la, parce que il y a deux trucs dans la question, c'est-à-dire là on parlait d'intermittence, c'est deux choses très différentes, enfin se professionnaliser et devenir intermittent, c'est pas forcément tu vois, pour moi ça va pas de soi. On peut se professionnaliser, ne faire que ça, décider de ne faire que ça sans faire le choix de l'intermittence.
1: Ouais. Okay.
0: Pour moi le choix de faire que ça, il s'est posé, enfin, et puis même disons, pour résumer grossièrement, aussi pour qu'on comprenne pourquoi je fais ça comme ça et pourquoi je m'apprête à dire que je ne veux pas devenir intermittente et je n'ai jamais souhaité et c'est un cauchemar en fait pour moi, à titre personnel. Ce genre de professionnalisation-là, c'est que mon parcours musical, ça a été. J'ai commencé la musique, je me souviens même pas quand j'ai commencé. Enfin, j'ai commencé à 3 ans. Dans une démarche même depuis le début de professionnalisation, justement, c'est-à-dire j'étais censée devenir pianiste, j'étais censée faire ceci comme ça, j'étais censée faire ces études-là. Enfin, j'ai fait tout un parcours. Enfin, moi, j'ai vécu le truc on te met ça au centre de ta vie, on te matraque ce truc-là. Et donc, j'ai été. J'ai été plus ou moins poussée avec violence à faire ça. Et j'ai décidé de m'en éloigner à un moment, avant d'y revenir par choix, parce que j'avais fait autre chose entre-temps. J'avais fait de la littérature, j'avais fait du dessin, j'avais fait des... Et c'est là que j'ai décidé de revenir à la musique. Et donc, pour moi, la musique, ça a été... La musique a été, dans une, pour l'instant encore à l'échelle de mon âge de personne qui commence à avoir des cheveux gris, mais quand même, à mon échelle, ça a été dans la majeure partie de ma vie une chose violente et subie, comme quelque chose qu'il fallait faire, quoi, une contrainte. Donc, avec tous les trucs, les méandres que j'ai pu vivre, les trucs un peu sinueux, quand j'ai décidé pour de bon de revenir à la musique en faisant vraiment ma musique, ça a été vraiment une décision très consciente et très... je sais pas, c'est genre, je ne serai plus jamais l'esclave de ce truc. La musique me servira. Enfin, je me servirai de la musique quand je voudrais m'en servir pour faire... le rapport de force s'inversera et plus jamais je ne subirai quoi que ce soit. Elle n'aura rien à exiger de moi. Elle va pas me dire ah t'as encore tant et tant d'heures à faire pour garder ton statut, ah il faut que t'ailles faire cet atelier avec les gamins, et j'adore les gamins, mais je veux pas devoir faire quoi que ce soit. Voilà, je ne veux pas lui devoir quoi que ce soit, et je ne vais pas réutiliser le mot, le vocabulaire de la prostitution que j'ai utilisé déjà en première partie d'émission, mais on en revient à ce truc-là, je ne serai pas ça.
1: C'est bientôt la fin de l'émission, on va finir la séquence de Ronan, si tu veux bien, Ronan. Mm-hmm. On continue avec KNF Gabbana.
3: KNF Gabbana, d'accord.
1: Et si ça te va.
3: Très bien.
1: On continue sur les ateliers avec les enfants... dont Marie parlait.
3: Ça viendra après.
0: Et
3: ça
0: on
3: viendra
0: salue les après. Enfants.
3: Mais oui.
1: KNF Gabbana, ouais. Dis-nous qui c'est. Ce que c'est.
3: Alors, j'ai pas découvert ça il y a très longtemps, donc je me disais que ça pouvait, voilà, rentrer dans une séquence comme ça. Mais l'album est sorti fin 2024. Bon, voilà. Et c'est à mon avis un tube qui nous vient de Clignancourt.
1: Eh ben, on écoute Nikita Cassé de KNF Gabbana
3: avec Tati.

0: Voilà, c'était extrait d'une compilation album qui s'appelle Copier-Coller, qu'on trouve sur SoundCloud. C'est produit, enfin, c'est sorti via le SoundCloud de Béton Salon, qui a l'air d'être. Tu peux nous en dire plus
1: Alors, Béton Salon, je connaissais pas. Je suis tombé un peu par les recommandations SoundCloud sur ce super album. Donc, ce que je peux dire, c'est que c'est. Donc, il y a plein de monde. Il y a Manon Michel, Émilien Point Afana et les élèves de la 3e B du collège Thomas Mann, Paris 13e.
0: C'est sorti le 25 juin 2025. On se posait voilà, la question en antenne.
1: Et donc, en lien avec Béton Salon, qui est un centre d'art à Paris. Et bah voilà, il y a plein de morceaux super beaux. Là, on vient d'écouter un morceau avec quelqu'un qui préfère se protéger.
0: Et c'est, tous les noms sont cryptiques, j'ai l'impression, les artistes. Bah là,
1: c'était
0: t'as quelques prénoms des élèves.
1: Ouais. Et c'est un. Voilà, les paroles me touchent beaucoup. Et juste avant, c'était Il n'y a pas de secret, où c'est quelqu'un qui explique qu'il n'y a pas de secret pour réussir au volet, il faut s'entraîner. Et c'est super important.
0: Les problématiques d'élèves de 3e, c'est bien aussi de les mettre en musique.
1: Et elle décrit le plaisir que ça lui procure de taper dans la balle.
0: Voilà. C'est chouette. Merci pour ces quelques recommandations, Ronan. Merci à vous trois, Dali, Marie, Rémi. Donc, Rémi, on rappelle demain une table ronde que tu animes.
2: Exactement,
0: à Grande Contrôle.
2: Exact, à partir de 20h.
0: Rappelle-nous avec qui tu vas discuter de l'indépendance.
3: Patrick Bruel.
2: Il joue. Vu qu'il a annulé partout, il joue.
3: Ah,
2: il fait un showcase gratuit. Il y aura Patrick Bruel. Martin, du groupe Miss France. Léa, de Bloren. Tom, du label Oling Banana. Et Victoria, qui est musicienne dans Maribel, mais aussi qui s'occupe du label Mascara Rock. Il y aura également un petit showcase de Léa Jacta Est. Et un atelier pour faire des fanzines avec le collectif Rupulzine. Voilà.
0: Super. Marie, il y a une date pour la release partie de cet album Manivelle au pluriel.
3: Mais oui, c'est le 29 mai. C'est très bientôt. Là.
0: Bah ouais, dans 9 jours, au point éphémère.
3: Ouais, c'est au point éphémère, c'est le 29 mai. Il y a les préventes qui sont là, qui sont heureuses d'être vendues à ceux qui les achèteront. Et qui vont financer un orchestre incroyable avec notamment du kazoo. La trompette, plein de choses comme ça.
0: Super, bon, merci beaucoup, on en parlera encore.
3: Bah oui.
0: Merci à tous, merci Marie-Lou, Martin à la réalisation de cette émission. On va écouter quelques mesures de Bernardino Feminielli qui sort un nouvel album, Messe Européenne avec Dominique Van Schinstein. Dans ce bois.

0: Il est 22h30.
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Il est 2h.